0: Il est 3h.
1: Bonne nuit à tous, Julie Buron pour ces informations. Les tirs qui ont visé vendredi soir un commissariat d'Anderlecht ont suscité plusieurs réactions politiques ce samedi, dont celle du ministre-président bruxellois Boris Dilliez. Pour lui, il s'agit d'un nouvel avertissement pour Bruxelles. Il l'affirme, nous ne laisserons pas le crime organisé s'emparer de notre ville. Boris Dilliez rappelle également que le commissaire bruxellois aux drogues prendra ses fonctions fin septembre. Sa mission, élaborer une stratégie globale et coordonnée contre le trafic de drogue et le crime organisé. 6 pays de l'Union européenne réclament une taxe exceptionnelle sur les bénéfices des compagnies pétrolières, bénéfices qui ont fortement augmenté avec la guerre au Moyen-Orient. L'Allemagne, l'Italie, l'Autriche, la Pologne, le Portugal ainsi que l'Espagne souhaitent que la question soit débattue dès le mois prochain par les ministres européens des Finances à Dublin. Ces 6 pays dénoncent les marges très élevées du secteur pétrolier, alors que les ménages, eux, sont confrontés à la hausse du coût de la vie. Pour l'heure, l'Union européenne n'a toutefois donné aucun signe en faveur d'une telle taxe. Charleroi poursuit son sans faute en ce début de championnat en football. Les Zèbres se sont imposés 2-0 face à Malines ce samedi. Une troisième victoire en autant de rencontres, ce qui leur permet de signer un 9-9 et de prendre provisoirement les commandes du classement. En cyclisme, Tadej Pogacar a frappé fort d'entrée sur le Tour d'Espagne. Le Slovène a remporté la première étape, un contre-la-montre. Il endosse donc le premier maillot rouge de leader. Pogacar a devancé le Britannique Ethan Hayter de seulement 9 centièmes. Wout van Aert termine 8e à 9 secondes du vainqueur. Les Red Panthers, elles, ont parfaitement entamé la deuxième phase de poule de la Coupe du Monde de hockey à Wavre. Les Belges se sont imposés 3-1 face à l'Allemagne. Avec 4 points, la Belgique prend provisoirement la tête de son groupe. Les deux premières équipes se qualifieront pour les demi-finales. L'Allemagne est, elle, déjà éliminée. C'est tout pour ces informations. Merci de nous écouter.
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0: Il est 4 heures.
1: Bonne nuit à tous, Julie Buron pour ces informations. Les tirs qui ont visé vendredi soir un commissariat d'Anderlecht ont suscité plusieurs réactions politiques ce samedi, dont celle du ministre-président bruxellois Boris Dilliez. Pour lui, il s'agit d'un nouvel avertissement pour Bruxelles. Il l'affirme, nous ne laisserons pas le crime organisé s'emparer de notre ville. Boris Dilliez rappelle également que le commissaire bruxellois aux drogues prendra ses fonctions fin septembre. Sa mission, élaborer une stratégie globale et coordonnée contre le trafic de drogue et le crime organisé. 6 pays de l'Union européenne réclament une taxe exceptionnelle sur les bénéfices des compagnies pétrolières. Bénéfices qui ont fortement augmenté avec la guerre au Moyen-Orient. L'Allemagne, l'Italie, l'Autriche, la Pologne, le Portugal ainsi que l'Espagne souhaitent que la question soit débattue dès le mois prochain par les ministres européens des Finances à Dublin. Ces 6 pays dénoncent les marges très élevées du secteur pétrolier alors que les ménages, eux, sont confrontés à la hausse du coût de la vie. Pour l'heure, l'Union européenne n'a toutefois donné aucun signe en faveur d'une telle taxe. Charleroi poursuit son sans faute en ce début de championnat en football. Les Zèbres se sont imposés 2-0 face à Malines ce samedi. Une troisième victoire en autant de rencontres, ce qui leur permet de signer un 9-9 et de prendre provisoirement les commandes du classement. En cyclisme, Tadej Pogacar a frappé fort d'entrée sur le Tour d'Espagne. Le Slovène a remporté la première étape, un contre-la-montre. Il endosse donc le premier maillot rouge de leader. Pogacar a devancé le Britannique Ethan Hayter de seulement 9 centièmes. Wout van Aert termine 8e à 9 secondes du vainqueur. Les Red Panthers, elles, ont parfaitement entamé la deuxième phase de poule de la Coupe du Monde de hockey à Wavre. Les Belges se sont imposés 3-1 face à l'Allemagne. Avec 4 points, la Belgique prend provisoirement la tête de son groupe. Les deux premières équipes se qualifieront pour les demi-finales. L'Allemagne est, elle, déjà éliminée. C'est tout pour ces informations. Merci de nous écouter.
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0: Il est 5 heures.
1: Bonne nuit à tous, Julie Buron pour ces informations. Les tirs qui ont visé vendredi soir un commissariat d'Anderlecht ont suscité plusieurs réactions politiques ce samedi, dont celle du ministre-président bruxellois Boris Dilliez. Pour lui, il s'agit d'un nouvel avertissement pour Bruxelles. Il l'affirme, nous ne laisserons pas le crime organisé s'emparer de notre ville. Boris Dilliez rappelle également que le commissaire bruxellois aux drogues prendra ses fonctions fin septembre. Sa mission, élaborer une stratégie globale et coordonnée contre le trafic de drogue et le crime organisé. 6 pays de l'Union européenne réclament une taxe exceptionnelle sur les bénéfices des compagnies pétrolières, bénéfices qui ont fortement augmenté avec la guerre au Moyen-Orient. L'Allemagne, l'Italie, l'Autriche, la Pologne, le Portugal ainsi que l'Espagne souhaitent que la question soit débattue dès le mois prochain par les ministres européens des Finances à Dublin. Ces 6 pays dénoncent les marges très élevées du secteur pétrolier, alors que les ménages, eux, sont confrontés à la hausse du coût de la vie. Pour l'heure, l'Union européenne n'a toutefois donné aucun signe en faveur d'une telle taxe. Charleroi poursuit son sans faute en ce début de championnat en football. Les Zèbres se sont imposés 2-0 face à Malines ce samedi. Une troisième victoire en autant de rencontres, ce qui leur permet de signer un 9-9 et de prendre provisoirement les commandes du classement. En cyclisme, Tadej Pogacar a frappé fort d'entrée sur le Tour d'Espagne. Le Slovène a remporté la première étape, hein, contre la montre. Il endosse donc le premier maillot rouge de leader. Pogacar a devancé le Britannique Ethan Hayter de seulement 9 centièmes. Wout van Aert termine 8e à 9 secondes du vainqueur. Les Red Panthers, elles, ont parfaitement entamé la deuxième phase de poule de la Coupe du Monde de hockey à Wavre. Les Belges se sont imposés 3-1 face à l'Allemagne. Avec 4 points, la Belgique prend provisoirement la tête de son groupe. Les deux premières équipes se qualifieront pour les demi-finales. L'Allemagne est, elle, déjà éliminée. C'est tout pour ces informations. Merci de nous écouter.
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0: Hélène Remy avec vous pour ce journal de 6 heures. Bonjour à toutes et tous. Un homme a été blessé par balle hier soir à Saint-Gilles en région bruxelloise. Selon le bourgmestre, les faits s'apparentent à un tir entre revendeurs de drogue. La nuit précédente, c'est à Anderlecht que des tirs ont été entendus. Des impacts de balles ont été retrouvés sur un commissariat d'Anderlecht sans faire de victimes. Pour le procureur du roi de Bruxelles, Julien Moinil, il transparaît une volonté claire de déstabilisation de l'autorité au vu de la cible choisi, mais ils n'y parviendront pas. Fin de citation. La terre a tremblé dans les environs de Tokyo, au Japon. Il est question de 37 blessés dans un premier bilan. Les Red Panthers entrevoient les demi-finales de la Coupe du Monde de hockey. Nos hockeyeuses ont gagné leur match hier face à l'Allemagne 3-1. Un partage contre l'Argentine demain sera suffisant, mais une victoire permettra aux Belges de disputer leur demi-finale à Wavre, sinon ce sera aux Pays-Bas, autre pays organisateur du tournoi. Les messieurs, les Red Lions jouent ce soir contre l'Espagne. Ils doivent absolument gagner. Charleroi continue de gagner. Les Zèbres se sont imposés 2-0 à Malines. Troisième victoire de suite en ce début de championnat de football. Mené de 3 buts, l'Antwerp a arraché le partage 4-4 face à Genk. Zult a gagné 4-0 face à Beveren. Aujourd'hui, on épinglera le derby brugeois. Les clubs européens Anderlecht, l'Union Saint-Gilloise et la Gantoise joueront leur troisième journée de championnat début septembre. C'est Tadej Pogacar qui a remporté la première étape de la Vuelta, le Tour d'Espagne en cyclisme. Aujourd'hui, la deuxième étape quittera Monaco pour la France, pour la plus longue étape de cette édition, avec près de 215 km à parcourir pour rejoindre Manosque, et ce sera à suivre sur RTBF La Une. Au Renaoui Tour, toujours en cyclisme, Jasper Philipsen a repris la tête du classement général après sa victoire hier. L'étape finale aura lieu aujourd'hui à Louvain et dans ses alentours. Et puis en Formule 1, c'est Lando Norris qui partira en pole position du Grand Prix des Pays-Bas. Une course à suivre dès 15h sur RTBF typique en télé. C'est la fin de ces informations. Bon réveil à notre écoute.
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0: Bon début de dimanche tout le monde, merci d'être là. 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
0: Pan, pan, pan, pan. Ici Perex, le Xavier parle au reste de la Belgique. Bonjour Xavier Ponsard.
2: Bonjour Bruno, bonjour tout le monde.
0: Bon, trêve de plaisanterie, accident sur la Nationale 63.
2: Oui, exactement, ça se passe à hauteur de Nandrin, en direction de Marche-en-Famenne. Une chaussée, un accident qui provoque la fermeture de la chaussée dans les deux sens de circulation, avec deux véhicules qui se trouvent dans une zone de chantier avec une déviation locale qui est mise en place. Et puis, il faut rappeler aussi que plusieurs chaussées restent fermées suite aux incendies dans la Hauts-de-Fagne, nationale 68, 672 et 676. Et il est demandé évidemment d'éviter, à tout prix d'éviter la sortie numéro 11 sur l'autoroute E42 à hauteur de Malmedy.
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0: Alors, comment se porte le ciel? Pour l'instant, il a l'air assez lumineux et plutôt sec.
2: Eh bien, ça restera le cas durant toute la journée, mon cher Bruno, avec un ciel qui restera donc ensoleillé dans l'ensemble. C'est vrai qu'on aura quelques voiles d'altitude qui pourront circuler, qui pourraient s'épaissir, mais uniquement au nord du Sion sans brémeuse. Avec des températures par endroits, c'est vrai que ça peut être surprenant, mais dans certaines vallées de l'Ardenne, on a des minima qui peuvent chuter entre 0 et 2 degrés ce matin. 3 degrés du côté de Bastogne. Ailleurs, on tourne autour des 6 à 10 degrés en ce début de journée. Cet après-midi, les maxima avoisineront les 17 à 18 degrés sur les reliefs de l'Ardenne, 20 à 21 degrés en plaine, un ciel qui sera dégagé la nuit prochaine. Et puis pour demain, lundi, on va débuter cette nouvelle semaine avec un ciel lumineux et ensoleillé, quelques voies d'altitude, un temps qui restera sec et des températures conformes aux moyennes de saison, entre 20 et 23 degrés pour demain lundi.
0: Merci Xavier, à tout de suite.
2: À tout de suite.
0: Juste le temps pour nous de prendre le pouls de la planète.
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0: Voici votre journal avec Hélène Remy.
4: Nos écoles risquent d'être moins remplies dans les prochaines années. Une baisse de la natalité est constatée, mais rien ne dit pour l'instant que ce sera synonyme de fermeture d'établissements. 100 jours, cela fait un peu plus de 3 mois qu'une nouvelle épidémie d'Ebola touche la République démocratique du Congo. Les Red Panthers se rapprochent des demi-finales à la Coupe du Monde de hockey. Elles ont gagné hier face à l'Allemagne. Charleroi aussi a gagné en football cette fois, et c'est une troisième victoire d'affilée. Bonjour, il est 7h, l'heure à laquelle il faudra lever les enfants demain dans de nombreuses maisons, voire plus tôt. Fini les réveils tardifs, c'est la rentrée demain pour les plus jeunes élèves francophones. Et depuis des années, un même constat revient dans cette fédération Wallonie-Bruxelles. La natalité est en forte baisse. Dans 10 ans, les écoles maternelles pourraient avoir perdu 50 000 élèves, les primaires 70 000. Alors comment les réseaux d'enseignement interprètent ces estimations? Marc Sirleroy en a discuté avec l'administrateur général du réseau WBE pour Wallonie-Bruxelles Enseignement.
5: Face à cette baisse importante de la natalité, les réseaux d'enseignement s'organisent. Mais aujourd'hui, André Grenier, administrateur général de Wallonie-Bruxelles Enseignement, se veut plutôt rassurant.
6: Aujourd'hui, il est clairement prématuré, je pense, de dire que la baisse démographique va signifier automatiquement des fermetures d'écoles ou des diminutions massives du nombre d'enseignants.
5: Et André Grenier de rajouter qu'il faut aussi tenir compte de certaines réalités locales dans les choix éventuels.
6: Dans certaines zones rurales, parfois la présence d'une école peut être beaucoup plus déterminante pour maintenir un service public de qualité. WBE a pour mission de garantir une offre d'enseignement sur l'ensemble du territoire, y compris là où son maintien peut être plus difficile sur le plan financier.
5: Et pour l'administrateur général de WBE, vu notamment ce contexte, des synergies entre son réseau et des écoles communales et provinciales pourraient se faire.
6: On pourrait totalement envisager, et je suis personnellement très ouvert à ça, à ce qu'on puisse partager une même infrastructure entre une école organisée par WBE et une école organisée par une province ou une commune, tout en conservant bien entendu l'identité de chacune de ces écoles.
5: La baisse de la natalité, une donne en plus qui ne facilite pas la vie des écoles.
4: 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Des coups de feu ont été entendus la nuit dernière du côté de Saint-Gilles en région bruxelloise. Un homme a été blessé sur ce qu'on appelle là-bas la place des Deux Bancs, lieu bien connu pour la revente de drogue, un endroit dénoncé par les riverains. L'an dernier, certains avaient diffusé sur les réseaux sociaux des images montrant des ventes de drogue sous leurs fenêtres. Nouvelle nuit calme par contre dans les Hauts-de-Fagne, même si quelques reprises de feu ont encore nécessité l'intervention des services de secours. Après les flammes, ce qui pose problème aujourd'hui, ce sont les fumées, très fortes à cause du manque de vent. Ces fumées devraient progressivement se dissiper avec le lever du jour et l'augmentation de la température. Les opérations pourront alors reprendre. C'était la nuit au Japon quand la terre a tremblé. Le séisme a été suffisamment puissant pour provoquer de fortes secousses dans Tokyo, la capitale japonaise, et ses environs. Un premier bilan évoque 37 blessés au Japon. La République démocratique du Congo lutte toujours contre une nouvelle souche du virus Ebola. Cela fait 100 jours aujourd'hui que l'épidémie a été déclarée. Plus de 2500 personnes sont décédées en 3 mois à peine. Des centaines de soignants sont déployés au nord et à l'est du pays, là où les foyers du virus sont les plus importants. Alors pourquoi cette épidémie est-elle encore hors de contrôle? Anna Alford coordonne les équipes de Médecins Sans Frontières.
7: Il est clair que cette épidémie a été découverte très tard. Et ça a été déjà bien en train de circuler avant la déclaration. Maintenant, la topographie, la géographie de l'RDC, malheureusement, c'est le genre d'endroit où ça peut se passer inaperçu pendant très longtemps, dû à la densité de population, dû aux symptômes qui sont au début très facilement confondables avec, par exemple, le paludisme. Quand ça a été déclaré, ça a été déjà à un niveau de transmission dans la population qui a été élevé. En cours, derrière, depuis déjà le début.
4: Une interview réalisée par Waoub Fayoumi. 16 000 premières doses de vaccins sont arrivées ce week-end en République démocratique du Congo, mais on ignore encore s'ils protègent efficacement contre cette nouvelle souche. Les Red Panthers ont fait un grand pas vers les demi-finales de la Coupe du Monde de hockey. Hier, elles ont gagné face à l'Allemagne 3-1. Il leur reste un match dans ce deuxième tour de phase de poule. Ce sera contre l'Argentine. Un partage sera suffisant, mais une victoire permettra aux Belges de disputer leur demi-finale à Wavre. Sinon, ce sera aux Pays-Bas, autre pays organisateur du tournoi. Famke Van Eel est une des attaquantes des Red Panthers.
8: Contre l'Argentine, ça va être très compliqué, mais on va tout donner sans regret. Du coup, ça baisse la pression parce qu'aujourd'hui, on a gagné, mais au final, l'Argentine, on les a quand même assez beaucoup joués. La Pro League, on a eu 2 matchs, on a perdu 2 fois, mais on a beaucoup de vidéos et on va tout bien analyser et tout donner.
4: Des propos recueillis par Christophe Reculé. Ce soir, place aux messieurs, les Red Lions affronteront l'Espagne à 20h30. Pour passer en demi-finale, la Belgique est obligée de s'imposer. Un parcours sans faute pour Charleroi en championnat de football. Les Zèbres se sont imposés 2-0 contre Malines hier. Un troisième succès en 3 rencontres. Charleroi est donc provisoirement en tête du championnat. Hier, dans le stade, l'administrateur délégué Mehdi Bayat était fier de son club.
9: C'est la victoire du staff, c'est la victoire de toutes les personnes qui aujourd'hui travaillent d'arrache-pied pour faire en sorte qu'on ait pu sortir des joueurs importants. On les ait bien remplacés. On donne la chance aussi à nos jeunes de l'école des jeunes. Voilà, tout ça, bah, c'est exceptionnel. Et j'ai juste envie d'une chose, bah, c'est que ça continue de cette manière-là. Leur travail paye.
4: Une interview réalisée par Hervé Gilbert. Il a gagné la première étape chez lui. Tadej Pogacar a remporté le contre-la-montre du Tour d'Espagne en cyclisme, le Slovène via Monaco. Et les routes d'hier, il les connaissait par cœur. Aujourd'hui, le peloton quittera la Principauté pour la plus longue étape de cette Vuelta, près de 215 km pour rejoindre Manosque dans le sud de la France. Une étape à suivre sur RTBF, la Une en télé. C'est la fin de ces informations. Bon réveil en notre compagnie.
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0: Merci beaucoup Hélène. Il est temps pour nous de démarrer ce dernier week-end on the rocks du mois d'août. Pas encore, c'est l'avant-dernier.
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0: L'exceptionnel Lenny Kravitz de Chamber pour entamer ce Weekend on the Rocks.
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0: Et c'est le dernier, non pas du mois d'août, mais des vacances. Parce que vous le savez sans doute, à partir de demain, c'est la grande rentrée sur Classic 21. Il va se passer plein de choses. Je vais vous détailler ça tout à l'heure lorsqu'on jettera un coup d'œil sur le programme de la semaine. Mais en attendant, jetons d'abord un coup d'œil sur cette chanson qui est entrée dans la légende. Cette chanson qui fait « We're off to see the wizard, the wonderful wizard of C21 ». J'ai changé un petit peu les paroles pour accueillir Kylian Hutt, notre wizard, notre sorcier préféré. Bonjour Kylian.
2: Bonjour Bruno, bonjour tout le monde.
0: Ça se passe bien ?
2: Mais oui, et vous ?
0: Magnifique, je vous ai entendu hier à la radio en train de... Ça tombe bien, j'écoute la radio, la meilleure. J'étais en train d'écouter, de vous écouter avec Delphine, en train de parler de votre passion, évidemment, pour la musique mm-hmm. et pour le... Comment on dit ? On dit heavy metal médiéval ou heavy médiéval ? Comment ça se prononce ?
2: C'est un terme, on a beaucoup discuté pour savoir comment on pouvait qualifier ça. Mm-hmm. On est tombé d'accord sur le heavy metal médiéval.
0: Heavy metal médiéval. Donc n'hésitez pas, mesdames, messieurs, dès que j'ai connaissance d'une date près de chez vous, par exemple, je vous la livrerai parce qu'il faut vraiment aller le voir avec son groupe. Kylian Hutt, retenez le nom et allez voir sur YouTube, il se passe plein de choses. Il teste des instruments. D'ailleurs, il doit se freiner, notre Kylian, parce que il est tellement fan d'instruments de musique médiévaux que dès qu'il en voit un, il veut en avoir à la maison. Le problème, c'est que la maison, elle laisse plus rentrer une rustine.
2: Ça devient serré. Hein.
0: Ça devient serré. Hein.
2: Au moins d'en accrocher au plafond.
0: Ouah, ça va être compliqué pour jouer de ça, hein, quand même. Ouais, il faut être entraîné. Bon, aujourd'hui, je l'ai entre les mains le dernier questionnaire des vacances concernant la deuxième 16 du quiz, vous le savez sans doute. Avec Raphaël Skaini, nous avons récupéré les questions qui vous ont fait chuter pendant l'année, que ce soit dans le quiz de Raph ou bien dans le nôtre, le week-end. Et donc, on a sélectionné ces questions-là. Il faut vous inscrire via le WhatsApp de Classic 21, 0478 21 01 21. Vous connaissez le principe, vos coordonnées complètes, adresse postale, etc., plus l'adresse mail. C'est entièrement gratuit et ça peut vous rapporter un bon d'achat multimédia si vous parvenez à me donner deux bonnes réponses sur les trois questions maximum que j'aurai à vous poser vers 8h15. Il faut que vous soyez disponible aussi si vous voyez un numéro masqué. C'est pas Zorro, c'est nous qui vous appelons pour jouer. Voilà, bonne chance tout le monde. 0478 21 01 21. On a rendez-vous avec Tom Petty et les Heartbreakers pour la suite du programme. Il est 7h15.
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Un ciel majoritairement dégagé, un soleil qui est déjà présent, qui va darder ses rayons, mais gentiment dans les heures qui viennent. C'est le programme de ce dimanche que je vous souhaite d'ores et déjà excellent, que vous soyez au boulot ou bien à la maison. Un petit peu d'arithmétique, allez oui, c'est presque la rentrée, je sais, il faut pas dire ce genre de choses-là, les étudiants vont m'en vouloir. Mais un petit peu d'arithmétique, mais basique, hein, basique. Oui, que c'est jouable. Même pour moi, j'ai tout compris. 31 mars prochain, destination le Delta à Namur pour y applaudir Puggy qui sera en concert et qu'on retrouve tout de suite. Goes Like This. Il est 7h20.

0: pourrait se la jouer à l'économie. Mais c'est pas le genre de la maison. Mick Jagger, 82 ans, pour les informations, c'est un truc de dingue. 14 nouveaux titres enregistrés en seulement un mois entre Londres et Los Angeles, 25e album. Je pense que tout est dit, votre honneur. Les Stones sont dans la place.
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0: C'est calme, c'est romantique et c'est diablement rock'n'roll. Chevillé au corps pour toujours pour le Canadien Bryan Adams qui sera en concert le 15 octobre prochain au Sport Palace d'Anvers avec Classic 21.
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0: 7h32, l'ambiance est beaucoup moins romantique sur la Nationale 63, Xavier.
2: Oui, effectivement, Bruno, avec une chaussée qui est fermée dans les deux sens de circulation à hauteur de Nandrin, suite à un accident qui provoque la fermeture de cette chaussée avec une déviation locale qui est mise en place et deux véhicules qui sont en cause dans une zone de chantier, puis plusieurs chaussées qui sont fermées suite aux incendies des Hauts-de-Fagne, Nationale 68, 672 et 676, pour faciliter évidemment le travail des pompiers, puis une sortie à éviter, c'est la sortie numéro 11, Malmedy, sur l'autoroute E42.
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0: Merci Xavier, on se retrouve tout à l'heure. Il est temps de passer aux titres qui seront développés dans votre journal de 8h. Ces questions à la veille de la rentrée côté francophone. Quel est l'état d'esprit dans les écoles? Comment se sentent les enseignants qui ont mené des actions l'an dernier? Comment envisagent-ils le retour en classe? Des enseignants nous répondront dans votre journal de 8h. 100 jours, ça fait 100 jours qu'une nouvelle épidémie d'Ebola a été déclarée en République démocratique du Congo et le virus se propage toujours. Près de 2500 personnes sont décédées ces trois derniers mois. Les Red Panthers entrevoient les demi-finales de la Coupe du Monde de hockey. Hier soir, elles ont gagné leur match face à l'Allemagne 3-1. Demain, un partage contre l'Argentine sera suffisant, mais une victoire permettra aux Belges de disputer leur demi-finale à Wavre. Sinon, ce sera aux Pays-Bas, autre pays organisateur du tournoi. Et puis Charleroi qui continue de gagner, ils n'en finissent plus décidément. Les Zèbres se sont imposés 2-0 face à Malines, une troisième victoire de suite en ce début de championnat de football qui sent bon pour eux.

Voici quelques années sur un album de reprise, de cover, Kim Wilde avait repris cette chanson et c'est quasiment du copier-coller, pareil à l'identique, ici c'est l'original évidemment, Tasmin Archer, Sleeping Satellite. J'ai aussi l'original entre mes mains, c'est le tout dernier questionnaire de deuxième 16 de votre quiz. On joue dans un peu moins de trois quarts d'heure, vers 8h15, j'aurai l'insigne honneur de faire entrer en pleine lumière l'un ou l'une d'entre vous pour tenter de remporter un bon d'achat multimédia. Il faut vous inscrire, hein, toutes affaires cessantes, via le WhatsApp de Classic 21, 0478 21 01 21. Vos coordonnées complètes et votre adresse mail sont bien évidemment les bienvenues. 0478 21 01 21. Ambiance de recueillement avec Mumford & Sons.

0: sans doute à cause du bandana dans les cheveux, le blouson de cuir, je me suis dit, tiens, que fait Rambo à la télévision avec une guitare? C'était en 1984.
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Une chanson mise en boîte comme la quasi-totalité de l'album Born in the USA hein, pendant les sessions de Nebraska, alors qu'il était plutôt déprimé, plutôt même dans une franche dépression. Bruce Springsteen, vous imaginez s'il avait été en forme. Born in the USA, 7h47 pour vous accueillir sur Classique 21. Écoutez, on va jeter un coup d'œil sur la semaine prochaine. À tout seigneur, tout honneur. Celui qui aura l'insigne honneur d'ouvrir l'antenne demain matin, c'est bien évidemment Raphaël Scaigny. Dans Coffee on the Rocks, Raphaël a décidé que non, les vacances, vous n'en aviez pas eu assez. Non, on va un petit peu jouer les prolongations. Vous allez pouvoir avoir l'occasion de remporter un voucher de 2000 euros pour repartir en vacances ou bien pour partir en vacances tout court. Hein. 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Et puis, il va être question, toujours demain, dans Time Machine avec Dominique Ragueb, d'un 5e anniversaire dont on se serait bien passé. Le 5e anniversaire de la disparition de Charlie Watts, évidemment, batteur emblématique des Rolling Stones, ce sera célébré demain également dans Time Machine. Et puis ce sera la 10e saison de Radio Caroline d'Olivier Monsens qui va s'ouvrir avec un épisode consacré à Nathalie Wood. Et puis il va être question également d'un podcast, le podcast de la collection Classique 21 qui va zoomer sur un album essentiel. Premier album pour Boston, imaginez, il y avait déjà ça sur leur premier album.

projetons-nous un tout petit peu au-delà. Allons jusqu'à samedi prochain. 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Je pense que tout est dit, on jette encore un petit coup d'œil plus loin encore. Ah ben écoutez, je peux vous dire par exemple que dans Soundtrack, ça c'est pour dimanche prochain, pas aujourd'hui, hein, mais dimanche prochain, Laurent Deboeuf recevra Dominique Raguet pour évoquer les collaborations de Steve Winwood tout au long de sa carrière. Laurent Riepy va revenir sur l'album Graceland de Paul Simon, 40 ans après sa sortie. Et puis Walter de Padua, notre docteur Boogie, va réamorcer une nouvelle saison de Micro-Sillon avec Axis Bold as Love de Jimi Hendrix. Tout cela, c'est le programme qui vous attend de demain jusqu'à dimanche prochain. Nous loupez pas le rendez-vous.

0: Quatre Men in Black, avec Johnny Cash d'un côté, Roy Orbison de l'autre, California Blue, de quoi accompagner le dodo, à moitié dodo, de Philippe qui nous écoute du côté de Sancerre, au sud de Paris.
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0: Témoignage des années turbulentes, c'est le moins que l'on puisse dire, d'adolescence d'un certain Bernie Taupin, le parolier attitré et grand ami d'Elton John évidemment. Saturday night's alright for fighting. 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
0: Destination la E40, Xavier, il y a un véhicule en panne là-bas.
2: Oui, exactement Bruno, en venant de Bruxelles en direction de Liège, à hauteur de Berthem. C'est la voie de droite qui est neutralisée avec une circulation qui est légèrement ralentie dans ce secteur. Et puis Nationale 63, ça se passe sur le réseau secondaire à hauteur de Nandrin. Une chaussée qui est fermée dans les deux sens de circulation suite à deux véhicules qui sont accidentés dans une zone de chantier et une déviation locale est mise en place.
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0: La météo est plutôt clémente aujourd'hui, si je ne m'abuse.
2: Oui, exactement, avec une brève dorsale anticyclonique qui garantit un temps sec et lumineux pour cette journée dominicale, avec quelques voies d'altitude qui circulent par endroits, des nuages parfois un peu plus nombreux cet après-midi au nord du Sion sans brémeuse, des températures après cette fraîcheur matinale où les températures peuvent chuter entre 0 et 2 degrés dans certaines vallées de l'Ardenne, 6 à 10 degrés partout ailleurs. Les maxima afficheront 17 à 18 degrés sur la hauteur cet après-midi, 20 à 21 degrés en pleine. Ce soir et cette nuit, on va retrouver un ciel dégagé et étoilé pour tout le monde, avec des minima de 8 à 12 degrés. Puis demain, lundi, on va débuter la semaine et cette rentrée scolaire sous un ciel ensoleillé, quelques voiles d'altitude par endroit et des températures de saison pour demain lundi entre 20 et 24 degrés.
0: Il est temps de tout savoir sur l'état du monde.
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0: Place à votre journal, Yasmina Favaro.
4: Demain, retour en classe pour les francophones élèves, mais aussi profs et direction. Dans quel état d'esprit sont les enseignants pour cette rentrée encore marquée par les mesures d'économie décidées par la Fédération Wallonie-Bruxelles? Évitez qu'il ne déferle sur Kinshasa, le virus Ebola. Ça fait 100 jours que cette épidémie a été déclarée en République démocratique du Congo. Ce serait une catastrophe si cette souche très virulente et mortelle touchait la mégapole de 17 millions d'habitants. Gagné absolument face aux Espagnols, les hockeyeurs belges, les Red Lions, jouent ce soir leur place en demi-finale à la Coupe du Monde. Bonjour, à la veille de la rentrée, comment se sentent-ils? Sont-ils impatients, un peu inquiets? Ces sentiments peuvent s'appliquer aussi bien aux enfants qu'à leurs enseignants, car après les changements décidés par la Fédération Wallonie-Bruxelles, cette rentrée est placée sous le signe de la colère et de l'incertitude pour beaucoup. Alors comment envisage-t-elle l'année, que ce soit en action ou en classe? Le reportage de Tidiem Kouache.
5: Quel message Molière délivre-t-il à travers cette pièce?
6: Justine Voss, professeure de français, a déjà replongé dans ses cours. L'an dernier, cette enseignante a pris part comme jamais auparavant au mouvement de grogne du monde de l'école. À la veille de reprendre, pour elle, c'est l'inquiétude.
5: Pour la première fois, je fais vraiment des cauchemars. Je rêve de l'école, je rêve que j'ai des classes de 39-40 élèves et que je dois donner cours à la fois dans le couloir et dans les classes. Donc je sens que l'angoisse monte de plus en plus, même inconsciemment.
6: L'an dernier, Justine a lancé avec d'autres enseignantes un collectif et a monté une cagnotte pour entamer des actions en justice, tout en continuant la mobilisation sur le terrain. Virginie Concesao, prof d'anglais et d'espagnol.
7: Je pense que maintenant on va commencer un peu à se reconnecter les uns aux autres, voir ce qui se passe, ce qui se prépare, la volonté de chacun de s'investir à la hauteur de ce qu'il a laissé en juin, et puis on verra. Mais en tout cas, moi personnellement, je suis toujours motivée.
6: Ces enseignantes le savent, elles s'engagent dans un combat sur le temps long où il faudra garder de la motivation et de la passion pour leur métier, leurs écoles et surtout leurs élèves.
4: 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Hier soir à Saint-Gilles, un homme blessé par balle, selon le bourgmestre de la commune, c'est sans doute des tirs en lien avec la revente de drogue. Ça s'est passé à la place des Deux Bancs, un lieu connu pour ce trafic. Une nouvelle fusillade au lendemain de tirs dirigés contre un commissariat à Anderlecht vendredi. Des faits qualifiés d'inadmissibles par le procureur du roi de Bruxelles. Julien Moinil y voit une volonté claire de déstabilisation de l'autorité. Nous ne laisserons pas le crime organisé s'emparer de Bruxelles, a ajouté le procureur. Dans les Hauts-de-Fagne, mis à part quelques reprises de feu localisées, la nuit a à nouveau été calme. Pour les pompiers, à présent, ce sont surtout les fumées qui posent problème à cause du manque de vent. Mais c'est une question d'heure. Elle devrait progressivement se dissiper avec l'augmentation des températures. 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Il y a exactement 100 jours, la nouvelle épidémie d'Ebola a été déclarée en République démocratique du Congo. Une nouvelle souche de ce virus mortel. En à peine 3 mois, elle a causé plus de 2500 morts et on estime que près de 5000 personnes en sont infectées. Ça concerne à présent 6 provinces du pays. Maïté Warland, c'est la course contre la montre, ou plutôt le virus, pour empêcher qu'il ne se propage à Kinshasa.
8: Oui, la crainte d'une épidémie grandit dans la capitale. Les équipes médicales multiplient les contrôles pour protéger Kinshasa, mégapole de plus de 17 millions d'habitants. Alors sur place, des jeunes se mobilisent, notamment dans les villages aux alentours, pour tenter de sensibiliser la population sur le risque de propagation du virus. Ils dénoncent notamment un manque d'action du gouvernement congolais.
9: On est en train de fournir des efforts dans des quartiers afin que les jeunes s'engagent. C'est pourquoi le gouvernement doit vraiment, vraiment, vraiment nous aider. Ils ont débloqué de 50 millions, de 20 millions, jusqu'à maintenant sur terrain, il n'y a pas l'impact.
4: Et à cela s'ajoute cette difficulté, Maïté, la population est très méfiante.
8: Oui, même si cette épidémie d'Ebola est devenue la plus meurtrière de l'histoire de la République démocratique du Congo, la population a peur. Peur de se faire soigner, de prendre des mesures pour éviter la propagation. Anna Alford est coordinatrice de Médecins sans frontières à Bunia, à l'est du Congo.
10: C'est un pays qui a été frappé auparavant par l'Ebola. Et donc, c'est difficile à comprendre pourquoi il n'y a pas un vaccin, pourquoi il n'y a pas un traitement pour celui-ci, alors qu'il y en a pour l'autre.
8: Alors, parmi les autres raisons de cette méfiance, il y a aussi le fait que lors de la dernière épidémie qui date de 2018, le pays a connu beaucoup de corruption autour du traitement et des vaccins. Et ça, les Congolais ne l'ont pas oublié.
4: Et selon les Nations Unies, l'épidémie est la plus rapide jamais enregistrée. C'était les explications de Maïté Warland avec Waoub Fayoumi. La Terre a tremblé il y a quelques heures au Japon. C'était la nuit là-bas. 5,9 sur l'échelle de Richter. Il a provoqué de fortes secousses dans la région de Tokyo. Il y a au moins 37 blessés selon le premier bilan dans ce pays habitué des tremblements de terre. Ils gagnent ou ils partent. Rencontre décisive pour une place en demi-finale pour les Red Lions ce soir à la Coupe du Monde de hockey. La Belgique doit s'imposer contre l'Espagne. Ce soir, la tactique sera donc attaquer et marquer. On écoute le gardien Vincent Van Hache.
11: Bah ouais, c'est clair, c'est pas trop compliqué. On doit gagner. On verra avec combien de goals d'écart, mais on joue le dernier match, donc voilà, on calculera à ce moment-là, mais non, on sait qu'on doit gagner, tout donner. À un moment, ça va bien tomber pour nous. On s'est créé beaucoup d'occasions, beaucoup de pénalty corners, on les a pas convertis malheureusement, mais sinon, je pense qu'on peut être fiers de nos prestations jusqu'à présent.
4: Une interview réalisée par Christophe Reculé. Le coup d'envoi de la rencontre sera donné à 20h30. Hier soir, les Red Panthers ont fait un premier pas, elles, vers la qualification pour les demi. Les hockeyeuses belges ont gagné contre l'Allemagne 3-1. Il leur reste un match dans ce second tour, c'est demain contre l'Argentine. Un grand Tadej Pogacar hier lors du grand départ de la Vuelta depuis Monaco. Le Slovène s'est imposé lors du contre-la-montre. Il a devancé le Britannique Ethan Hayter de 9 centièmes. Place aujourd'hui à l'étape la plus longue de ce Tour d'Espagne, 214 km vallonnés entre Monaco et Manosque en France. Tadej Pogacar n'est pas sûr de garder son maillot rouge de leader. Écoutez.
12: Honnêtement, je pense que ce sera une étape très difficile. Il pourrait déjà y avoir du changement dans les classements, mais ce n'est pas grave, on va prendre jour après jour. Notre premier job, ce sera de voir quels seront nos adversaires pour le classement général. J'espère que nous assisterons à un sprint pour la victoire. Et si c'est le cas, j'ai des chances de perdre le maillot rouge. Bien sûr, si c'est une échappée qui se dispute la victoire, alors je pourrais le perdre aussi, donc on verra bien. Ce ne serait pas trop grave si je devais perdre le maillot rouge.
13: Tomorrow, we'll see. I will not be butt hurt if I lose the jersey tomorrow.
4: Une étape à suivre sur la Une à 14h50. C'était une interview de Martin Weinans. 3 matchs, 3 victoires. Charleroi prend provisoirement la tête du championnat de football. Les Zèbres se sont imposés hier soir 2-0 contre Malines. Hier, beaucoup de buts aussi avec ce partage. 4 buts partout entre
6: l'Antwerp et Genk et la victoire de Zulte Waregem contre Beveren 4-0. Aujourd'hui deux rencontres, Lommel-Westerlo à 16h, derby aussi entre le club de Bruges et le Cercle, ce sera à 18h30, et une troisième journée de championnat qui se jouera début septembre pour l'Union Saint-Gilloise, Anderlecht, la Gantoise et Saint-Tron, puisque ces clubs se reposent suite à leur barrage européen. Et tout à l'heure, il y aura aussi un Grand Prix des Pays-Bas, c'est la McLaren de Lando Norris qui va s'élancer en pôle de ce 12e prix de la saison pour le F1. C'est à suivre dès 15h sur Tipeee. Voilà pour les infos. Belle matinée avec nous.
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0: Merci Yasmina. L'information revient tout à l'heure à 9h bien sûr. De notre côté, il y a un garçon qui est tout seul. Venez, on va lui tenir compagnie.

Black Keys en 2011, l'album El Camino Lonely Boy. Nous avons rendez-vous d'ici quelques petites minutes, un peu moins de 5 minutes d'ailleurs. On a rendez-vous avec Frédéric qui va tenter sa chance. Frédéric, il est à Roux, du côté de Charleroi. Il va tenter sa chance au dernier quiz de la deuxième cesse de cet été 2026. Les questions parfois sont simples, parfois ne le sont pas forcément. En tout cas, elles vous ont fait chuter pendant l'année. Feront-elles chuter Frédéric? On va le découvrir juste après cette chanson qui a été inspirée à U2 à cause d'une visite. Une visite au festival, enfin au musée de la paix de Chicago. Ils sont en tournée en 1983. Et puis, le titre de cette exposition, c'est Le feu inoubliable.

0: Une exhibition qui parlait de la bombe d'Hiroshima et puis qui l'aurait inspiré aussi, non seulement cette chanson-ci, The Unforgettable Fire, mais en plus une autre chanson, Pride in the Name of Love, puisqu'il était question également de Martin Luther King dans cette exposition. Bon, Fred est impatient, on le retrouve dans 17 secondes.
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0: Avancez-vous en pleine lumière, Frédéric, bonjour.
4: Oui, bonjour Bruno, bonjour les auditeurs.
0: Nous sommes du côté de Roux, région de Charleroi, si je dis pas de bêtises.
4: Tout à fait.
0: Parfait. Et vous avez déjà gagné une fois, mais c'était il y a 3 ans, au quiz. Oui. C'était avec Raph le matin. Et donc, vous vous êtes dit, bah tiens, on va varier les plaisirs. On va tenter le week-end maintenant.
4: Tout à fait.
0: Bon, écoutez, j'espère qu'on va terminer par une belle victoire. Il va être question de des trucs très, très éclectiques. Hein. Ça va partir dans tous les sens. Vous me donnez le top départ et je vous pose la première question.
4: Allez, bah, top départ.
0: Elle est surnommée The Blues Highway. Quelle route traverse les États-Unis du nord au sud, reliant le Minnesota à la Louisiane en passant par le Missouri, le Tennessee et le Mississippi? Et c'est aussi le nom d'un grand album signé Bob Dylan. Quel est le nom de cette route?
4: Bon, bah, je n'en connais qu'une, route 66.
0: C'est pas la 66. Ah, non, ah, c'est l'autre, c'est... À 5 chiffres près, on y était, hein. C'était la 61.
4: Ouais, c'est
0: ça, ouais. Highway 61. Bon, bah écoutez, c'est pas okay. Grave, ça veut dire qu'on a cramé notre joker et que maintenant, on doit vraiment réussir les deux dernières questions. D'accord ? Ouais. Vous êtes prêts, okay. Concentrés ?
4: Oui.
0: La deuxième question, la voici. Quel chanteur de rock a été le premier à être arrêté sur scène en 1967 ?
4: Jim Morrison.
0: Mais oui, c'est lui. Le Roi Lézard, il a été arrêté deux fois, ouais. En fait. La toute première fois, c'était en 1967 et la deuxième fois en 1969 parce qu'il n'avait pas bien compris la première fois. Donc il s'est dit, on va remettre le couvert. Et effectivement, la première fois, c'est parce qu'en fait, il s'était fait taper un coup de lacrymo par la police dans les coulisses qu'il n'avait pas reconnu. Il pensait que c'était un jeune qui essayait de se glisser dans le concert. Et donc, il les a dénoncés sur scène et ça n'a pas plu à la maréchaussée qui, du coup, hop là, panier à salade.
4: Ouais.
0: Donc, quel chanteur de rock? Eh ben, c'était lui, Jim Morrison. Bon, il nous reste une dernière question. Est-ce que ça va le faire? C'est un blind test. Écoutez bien, pour terminer, troisième extrait, voici un groupe que vous aimez peut-être, je l'espère en tout cas, Supertramp. Ça vous inspire?
4: Oui, mais les titres, ça va être autre chose.
0: Alors, écoutez bien. Allez. Ça, il me faut le titre.
4: It's a rain again?
0: It's raining again, c'est une bonne réponse, Frédéric.
4: Ouf.
0: Ah, moi, j'ai entendu It's raining again, hein, c'est ce que vous avez dit.
4: Oui, oui, tout à fait.
0: Bah voilà, moi, c'est ce que j'ai entendu, donc il n'y a pas de problème. Ah, vous me faites plaisir, Frédéric. Ah, j'adore quand un plan se déroule sans accroc, comme dirait Hannibal. On clôture ce quiz de la deuxième chance, cette deuxième cesse. Vous avez votre diplôme et votre bon d'achat multimédia, Frédéric.
4: C'est super. Merci en tout cas.
0: À votre service. On vous envoie ça par le prochain courrier. La rentrée se profile pour vous ou bien qu'est-ce qui se profile pour demain?
4: Pour demain, le boulot, mais dans 10 jours, les vacances.
0: Ah, magnifique. Vous partez ou vous restez ici?
4: Non, on part, un petit tour en Toscane.
0: Oh, quelle merveille, la Toscane. Oh là là là là. Bon, bah écoutez, je vais vous parler hors antenne de la Toscane parce que là, on manque un tout petit peu de temps. Mais par contre, je vais vous conseiller un film qui... Ah, oh, je vais le dire à tout le monde. C'est un film qui est tiré d'une œuvre de Shakespeare. Parce qu'après, on va me dire, ouais, tu l'as dit à Frédéric, tu l'as pas dit à nous. Ça s'appelle Much Ado About Nothing. Beaucoup de bruit pour rien avec Kenneth Branagh, Emma Thompson, Denzel Washington, Keanu Reeves. Enfin, c'est un film magnifique qui a été tourné en Toscane. Donc, je vous le recommande. Et puis, à votre retour de Toscane, vous nous envoyez un petit message pour nous dire si c'est vraiment aussi beau que ça, la Toscane, d'accord?
4: Pas de souci. Ça va.
0: À bientôt, Frédéric. Bonne journée, bon dimanche.
4: Merci, à bientôt. Bonne journée, merci.
0: Au revoir.
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0: Ah, terminé sur une victoire avec un rayon de soleil qui se glisse dans le studio de Classique 21. Mais qu'est-ce que vous voulez de mieux? Bah, rien. De la musique, bien sûr. Écoutez, la meilleure. Voici de la pop made in France et des signés Étienne Dao.

0: 8h27 sur Classique 21, plus que quelques jours de patience avant de pouvoir enfin avoir entre les mains et entre les oreilles le nouvel album de Triggerfinger. Il sort le 18 septembre prochain, il s'intitule Tarmac, un extrait pour nous tenir compagnie jusqu'au ravitaillement info.
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Jours d'Ebola, mais sans doute plus. Aujourd'hui, ça fait 100 jours que la nouvelle épidémie d'Ebola a été déclarée en République démocratique du Congo. Un virus qui se propage rapidement et selon les médecins sur place, il sévit depuis bien plus longtemps. Une place en demi-finale, l'objectif des Red Lions ce soir. Les hockeyeurs belges jouent face à l'Espagne, leur deuxième match de la seconde phase de groupe à la Coupe du Monde. Ils doivent absolument gagner pour passer. Et puis hier, les joueuses belges, les Red Panthers, se sont imposées 3-1 face à l'Allemagne. Elles ont un bon pied en demi-finale. Excellent réveil, merveilleux début de dimanche. Si vous êtes sur la route, prudence à 8h32. Il est temps de retrouver Noël Gallagher. C'est High Flying Birds, Broken Arrow.

0: crois que c'était un classique dès sa sortie, cette affaire-là. Garbage avec Queer sur Classic 21, 8h39, une petite pause de rien et juste après, rendez-vous avec ce qu'on a appelé la Blue Eyed Soul. Autrement dit, la soul, teintée légèrement, voire même fortement teintée de pop, chantée par les Blancs. Dario et Joe Notes en ont fait leur spécialité.
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activité Poppy de Dario, les John Oates, avec, c'est vrai quand même, de la soul tout au fond du truc, si on gratte un petit peu. Kiss on my list. Tiens, en parlant de gratter, il y a des chansons, elles sont séduisantes comme ça, elles sont mignonnes, elles ont l'air mignonnes. Et puis quand on gratte un petit peu la surface, on se rend compte qu'il y a quelque chose de peut-être un petit peu plus angoissant. C'est ce qui arrive sur ce premier single tiré du nouvel album de Fontaines D.C., Dopamine Chamber, c'est le titre de l'album. Et ce titre ici, Marianne, est inspiré par un thriller intitulé Replay.

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1: Il vous a tenu compagnie tout cet été entre 16 et 17 heures chaque dimanche et on ne change pas une formule qui gagne et qui gagne à être podcastée également. Rendez-vous sur RTBF Ovio quand vous le voulez pour avoir la série complète des histoires sombres d'Éric Lenoir. Alors Éric, il va être question de qui tout à l'heure? D'abord bonjour.
2: Bonjour Bruno. Plongez dans le blues ce dimanche pour la dernière des versions longues des histoires sombres du rock. Ils sont frères de blues, de vrais Blues Brothers et l'un a été une référence pour l'autre. B.B. King et John Belushi sont au programme pour terminer en beauté. À tout à l'heure.
1: Alors là, je note le rendez-vous. Ah mais non, pas besoin de le noter, je me le suis tatoué. On a rendez-vous tout à l'heure entre 16 et 17 heures avec notamment les Blues Brothers. Ici en version Taj Mahal. She Caught the Kitty. C'est mon morceau préféré de tout le film et de la BO. Oh là là.

0: Une autre force tranquille se profile à l'horizon du studio de Classique 21. Il s'appelle Laurent Deboeuf, on va le retrouver dans un instant. Il va nous parler du programme chatoyant, comme à chaque fois, de Soundtrack.
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0: Laurent, c'est juste moi ou bien il y a comme un petit air de Back in the USSR à certains moments dans cette chanson?
1: Ah oui, c'est vrai qu'on pourrait y voir quelque chose, une influence des Beatles comme leurs opposés, on va dire leurs opposants d'Oasis.
0: Oasis, exactement. Ouais. Blur avec Charmless Man. Bonjour Laurent.
1: Bonjour tout le monde.
0: Et rien à voir avec ce qui vous attend dans Soundtrack, parce qu'il y a un gros hommage qui va être rendu à quelqu'un d'exceptionnel.
1: Ah, on ne pouvait pas contourner ça, bien entendu, hein, hommage à Frank Bird qui nous a quittés. Donc on a appris ça le 18 août dernier. Mm-hmm. C'était la veille qu'il est décédé. Moi, je vous ai préparé un bel hommage qui, j'espère, vous plaira. Mais il y aura aussi Jean-Paul qui sera notre invité pour une spéciale OMD et une interview exclusive à découvrir juste avant la venue du groupe au Festival des Solidarités. J'aurai l'occasion d'en reparler et même d'offrir les dernières places.
0: Bon, bah écoutez, moi je suis comme vous, à part pour les dernières places dont je pourrais pas bénéficier, mais je vais vite de l'autre côté de la barre, histoire de pouvoir profiter du soundtrack de Laurent Deboeuf. Bonne émission, Laurent.
1: Merci Bruno, et je vous souhaite un bon dimanche.
0: Bon dimanche à vous aussi. Je vous retrouve la semaine prochaine entre 7h et 9h dès samedi. Je vous embrasse fort. Bonne route.

0: Très bon dimanche sur Classique 21, il est 9h.
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0: Et figurez-vous que j'ai oublié de demander à Bruno qui était de l'autre côté. Bonjour.
2: Bien le bonjour, c'est Xavier. Salut Laurent.
0: Bonjour Xavier. Vous allez bien?
2: Oui, très bien. Et vous?
0: Ah bah écoutez, ça va, je suis ravi de vous retrouver. On va regarder un petit peu comment ça se passe sur les routes à cette heure-ci.
2: Oui, bah écoutez, c'est plutôt fluide. Dans l'ensemble, pas d'accident ni de bouchons à signaler. Plutôt à rappeler quelques zones où c'est fermé. Hein. Plusieurs chaussées qui sont fermées suite aux incendies des Hauts-de-Fagne, nationales 68, 672 et 676, avec des déviations qui restent mises en place. Et puis, il est demandé aussi d'éviter la sortie numéro 11, Malmedy, pour faciliter le travail des pompiers.
1: 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Météo.
0: C'est vraiment l'ultime jour des vacances et il devrait faire beau, je pense.
2: Oui, exactement, avec une brève dorsale anticyclonique qui nous garantit un temps lumineux et ensoleillé et sec aussi pour ce dimanche, avec un ciel plutôt dégagé dans l'ensemble, quelques voies de latitude, voire un peu de brouillard très localement qui peuvent encore réduire la visibilité sur nos routes. On aura quelques voies de latitude parfois un peu plus épais au nord du Sion sans Brémeuse en cours d'après-midi, avec des températures qui afficheront 17 à 18 degrés sur les reliefs de l'Ardenne, 20 à 22 degrés sur les autres régions. Et puis pour ce soir et cette nuit, le ciel sera étoilé avec des minima entre 8 et 12 degrés. Et puis demain, lundi, retour du soleil à nouveau avec quelques voiles d'altitude qui circuleront par endroits, un ciel bleu azur, des températures qui seront pile dans les normales de saison, entre 20 et 24 degrés avant le retour de la pluie. Ça sera pour ce mardi.
0: Merci beaucoup Xavier, à tout à l'heure.
2: À tout à l'heure.
0: Place à votre journal de 9h.
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0: Et pour nous informer, on retrouve Hélène Remy.
4: L'impatience pour certains, l'anxiété et le stress pour d'autres. La rentrée à l'école est toujours une étape particulière. 100 jours, depuis un peu plus de 3 mois, une nouvelle épidémie d'Ebola touche la République démocratique du Congo. Les Red Lions n'ont plus le choix, ils doivent gagner pour jouer les demi-finales de la Coupe du Monde de hockey. La Foire du Midi se termine à Bruxelles, une édition 2026 marquée, je vous le donne en mille, par la chaleur. Bonjour, certains se réjouissent, d'autres ont déjà la flemme de remettre le réveil. Et puis il y a celles et ceux pour qui retourner à l'école est source d'anxiété. C'est une semaine de rentrée scolaire qui se profile, un moment toujours un peu particulier. Alors comment s'y préparer au mieux, enfants comme parents? Jennifer Istas a rencontré une famille.
5: Célia rentre en troisième maternelle, une nouvelle rentrée, une nouvelle aventure.
6: Ouais, c'est une très chouette journée. Parce que moi, j'ai des amis et eux, ils m'ont beaucoup manqué.
5: La veille du jour J, son papa Johan lui lit une petite histoire.
7: Pendant la récré, Timothée et Violette restent ensemble.
5: Un moyen comme un autre de la préparer à cette rentrée.
7: On lit une histoire sur la rentrée des classes. Ça permet à l'enfant de se projeter, c'est toujours bien, de mettre le focus sur ce qui est chouette. Et puis, préparer les choses comme les vêtements la veille, par exemple.
5: Les premiers jours, même si cela semble un peu difficile, il ne faut pas s'alerter tout de suite, selon la pédopsychiatre Marie Delay.
8: C'est vraiment après quelques semaines où on peut voir des signes arriver, qui sont parfois le signe de troubles de l'apprentissage, où l'enfant a du mal à comprendre ce qui est dit en classe. Là, alors, faire un bilan, ça peut être quelque chose de positif. Ou alors, ça peut être parfois le fait d'un vécu difficile avec les pères où l'enfant a du mal à trouver sa place au sein du groupe.
5: Le dialogue reste le maître mot avant de consulter, si nécessaire, un professionnel de l'accompagnement.
4: Et avec cette rentrée, la RTBF vous propose une nouvelle thématique pour son opération Parlons Solution, avec cette question: comment sauver l'école? 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Un homme a été blessé par balle hier soir à Saint-Gilles en région bruxelloise. Selon le bourgmestre de la localité, les faits s'apparente à un tir entre revendeurs de drogue. L'endroit est connu en effet comme étant un lieu de trafic de stupéfiants. L'an dernier, certains riverains avaient diffusé sur les réseaux sociaux des images montrant des ventes de drogue sous leurs fenêtres. Quelques reprises de feu localisées ont encore nécessité l'intervention des pompiers, mais dans l'ensemble, la nuit a été calme dans les Hauts-de-Fagne. Les opérations de surveillance, avec le soutien des drones, de la police fédérale et de la protection civile, ces opérations de de surveillance pardon, se sont poursuivis. Près de 10 jours après le début de cet incendie, la RTBF vous proposera une émission spéciale après le journal télévisé de 19h30 sur la Une, la bataille des Fagnes, une immersion avec les pompiers au cœur du pire incendie du siècle en Belgique. La République démocratique du Congo lutte toujours contre une nouvelle souche du virus Ebola. Cela fait 100 jours aujourd'hui que l'épidémie a été déclarée. Plus de 2500 personnes sont décédées depuis. Sur le terrain, des centaines de soignants sont déployés. Mais pourquoi cette épidémie est-elle hors de contrôle? Anna Alford coordonne les équipes de Médecins sans frontières en République démocratique du Congo.
9: Il est clair que cette épidémie a été découverte très tard et ça a été déjà bien en train de circuler avant la déclaration. Maintenant, la topographie, la géographie de l'RDC, malheureusement, c'est le genre d'endroit où ça peut se passer inaperçu pendant très longtemps, dû à la densité de population, dû aux symptômes qui sont au début très facilement confondables avec, par exemple, le paludisme. Quand ça a été déclaré, ça a été déjà à un niveau de transmission dans la population qui a été élevé. En cours derrière, depuis déjà le début.
4: Une interview réalisée par Waoub Fayoumi. 16 000 premières doses de vaccins sont arrivées ce week-end en République démocratique du Congo. Mais on ignore encore s'ils protègent efficacement contre cette nouvelle souche. Les Red Panthers entrevoient les demi-finales de la Coupe du Monde de hockey. Hier soir, elles ont gagné leur match face à l'Allemagne 3-1. Demain, un partage contre l'Argentine sera suffisant, mais une victoire permettra aux Belges de disputer leur demi-finale à Wavre. Sinon, ce sera aux Pays-Bas, autre pays organisateur du tournoi. L'horizon est plus flou pour les messieurs. Ils seront face à l'Espagne ce soir et Christophe Reculé, les Red Lions n'ont plus le choix. Ils doivent gagner s'ils veulent jouer les demi-finales.
10: Oui, c'est assez simple. S'ils veulent rejoindre le dernier carré de leur Coupe du Monde, ce qui était l'objectif, ils doivent gagner face à l'Espagne. Reste à savoir avec combien de buts d'écart. Ce sera 1 ou 2 goals maximum. Je vous épargne les détails. Mais cela dépendra en fait de la rencontre entre les 2 autres nations de ce groupe, l'Australie et l'Allemagne. Cela tombe bien, ce match se déroulera juste avant. Les Red Lions auront donc tout en main avant le début de leur rencontre. Une tâche loin d'être insurmontable pour des Belges. Certes, pas tout à fait convaincant depuis le début de cette compétition, mais numéro 1 mondial face à une Espagne 5e. Néanmoins, les derniers souvenirs face aux Espagnols lors des 2 derniers grands tournois ne sont pas bons du tout, avec une élimination face à cette équipe à l'Euro 2025 et surtout au dernier JO en 2024. Tâche aux Belges devant leur public à mettre fin à cette série.
4: En football, avec un 9 sur 9, Charleroi prend provisoirement la tête du championnat. Hier soir, les Zèbres se sont imposés 2-0 contre Malines. Les Zèbres signent leur 3e victoire en 3 matchs. Il reste 2 matchs à jouer aujourd'hui. Lommel accueillera Westerlo à 16h. Et puis à 18h30, place au derby brugeois entre le club de Bruges et le Cercle. Ils vont passer de 9 km à près de 215 aujourd'hui. C'est la 2e étape du Tour d'Espagne en cyclisme. Et le Slovène Tadej Pogacar partira avec le maillot rouge de leader. Une étape à suivre sur RTBF La Une en télé. En Formule 1, c'est Lando Norris qui s'élancera en pole position du Grand Prix des Pays-Bas. Départ de la course dès 15h et ce sera à suivre sur RTBF typique en télé. Et certaines attractions vont aussi très vite. La foire du Midi se termine ce soir à Bruxelles. Les forains occupent le boulevard du Midi depuis 5 semaines maintenant. Alors quel bilan tire-t-il de cette édition 2026 marquée par des températures suffocantes? Ont-elles dissuadé les visiteurs? C'est le reportage de Jérôme Durand.
11: Derrière le comptoir de son Luna Park, Thomas Delforge a connu une édition mitigée.
12: Chaque fois qu'il y a des canicules, c'est pas bon pour le commerce, c'est sûr. On a fait un très bon départ jusqu'aux 2/3 de la foire. Le dernier tiers un peu plus difficile avec les fortes chaleurs.
11: Quelques emplacements plus loin, Jonathan Paille, lui, est tout sourire.
13: Moi, je suis assez content, je ne vais pas me plaindre.
11: Il est le propriétaire du polype, la pieuvre articulée qui vous emmène dans les airs.
13: Ça n'a pas spécialement affecté les affaires. Maintenant, il est clair que quand on ouvre et qu'il fait 35-40 degrés, oui, les gens, avant la place de venir se promener sur la foire à 2-3 heures, ils viennent un peu plus tard dans la journée.
14: Donc, il y avait vraiment un rattrapage en fin de journée, le soir, plus de clients quand il y en avait moins en début d'après-midi, quoi.
13: C'est ça. Je pense que dans l'ensemble de la foire, c'est une bonne saison.
11: Et ce n'est pas fini. Le dernier week-end est souvent un succès, surtout le dimanche, dédié aux tarifs réduits.
13: Normalement, le dernier week-end, c'est là où on espère avoir le plus de monde.
12: C'est 2 gros jours qui peuvent encore peser dans la balance.
11: Après 5 semaines intenses, France, les forains goûteront alors à quelques jours de repos avant la foire de Louvain en septembre, puis celle de Liège en octobre.
4: Les géants et les chars sont prêts à défiler. C'est le grand cortège aujourd'hui à Hatte dans le Hainaut, en ce week-end de Ducasse. Le cortège s'élancera un peu avant 10h. Les géants hattois sont portés par un seul homme et ils doivent danser. Un sacré challenge quand on sait que leur poids varie entre 110 et 130 kilos. Ils se relaient bien évidemment. C'est la fin de ce journal. Belle matinée à notre écoute.
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0: Merci beaucoup Hélène, et chez nous, retour de l'info, ce sera 10h.

0: Soapbox Opera 1975. Et pour ouvrir notre émission de ce matin à l'instant, c'était Supertramp.
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0: Et donc l'album Crazies, What Crazies, qui fut bien entendu mis à l'honneur pour son 50e anniversaire l'année dernière et dont vous avez probablement réécouté le podcast cet été, dont les best-of de Soundtrack toujours réécoutables, je vous le rappelle à volonté, sur l'app RTBF OVIO. Bonjour à tout le monde, mesdames, mesdemoiselles, messieurs, très bon dimanche matin. Ce n'est pas encore la rentrée, mais presque, il nous reste encore toute cette ultime journée de vacances et dès demain matin sera mis en place notre grille de rentrée avec son lot de nouveautés. Certainement que Bruno vous en a déjà parlé aussi, notamment de nouveaux membres dans l'équipe et non des moindres. Vous l'avez vu ou entendu, Axel Bauer rejoint l'équipe. Vous aurez l'occasion de l'entendre dès demain matin chez Raphaël Scaini. Raphaël qui en plus, c'est assez ironie du sort on va dire, mais qui va vous proposer de repartir en vacances. Et oui, avec des vouchers qu'il va vous offrir donc tout au long de cette semaine. On peut donc dire que cette rentrée commence plutôt bien. De notre côté, c'est dimanche prochain que nous retrouverons nos complices, donc Dominique Raguet et Laurent Riepy. En revanche, aujourd'hui, ce matin, c'est Jean-Paul Smithmans qui sera notre invité à 10h. Jean-Paul qui, dans le courant du mois de juillet, a rencontré et interviewé les membres de OMD. C'est une interview exclusive que nous découvrirons donc ensemble, juste avant la venue du groupe au Festival des Solidarités à Namur. Ce sera les 4 et 6 septembre. Et puis, suite à la triste disparition de Frank Bird, on l'évoquait il y a quelques instants, donc le batteur de ZZ Top, au lendemain de notre précédent Soundtrack, on lui rendra hommage durant toute la troisième partie de l'émission. Ce matin, c'est aussi Kylian Hutt qui est avec nous en studio. Bonjour Kylian.
2: Bonjour Laurent, bonjour tout le monde.
0: Et donc, Kylian, vous avez déjà acheté votre nouveau cartable pour la rentrée?
2: Tout est prêt.
0: Tout est prêt. Nouveau plumier.
2: Un super sac.
0: Avec une phare Kitty machin chouette.
2: C'est ça.
0: J'imagine bien. Ouais. Et puis alors Xavier Ponsard qui est avec nous, je ne sais pas s'il peut nous parler maintenant, je pense qu'il est occupé à enregistrer ses météos, mais enfin voilà, donc en tout cas on pense bien à lui, et si jamais vous prenez la route, sachez que justement Xavier est là aussi pour vous donner de bons conseils et éviter différentes embûches. Soundtrack jusqu'à midi, la bande originale de votre dimanche matin en replongeant ici volontiers dans l'incontournable Frampton Comes Alive. Voilà une journée qui commence bien avec Do You Feel Like We Do. Bienvenue et très belle journée à toutes et à tous sur Classic 21.

Quel monument hein, que ce Do You Feel Like We Do, tout comme l'album Frampton Comes Alive. Et cette chanson qui, figurez-vous, parle d'une gueule de bois. En effet, Peter Frampton écrivait souvent à partir de...

0: 32, un des amis d'enfance, c'était surtout son ami d'enfance, oui, donc c'est David Bowie, hein, ici à Peter Frampton. David Bowie, que l'on va retrouver dans un petit instant, 1979, avec Boys Keep Swimming, ce sera dans une poignée de secondes.
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0: Run with the Pack, plage titulaire du troisième album à l'instant ici, un troisième album de Bad Company en 1976. C'est un album qui a aussi eu donc 50 ans et c'est un album qui avait été mixé par Eddie Kramer, qui avait déjà été très connu aussi pour son travail avec Jimi Hendrix. Et puis 1979, juste avant, pour David Bowie avec Boys Keep Swinging. Et c'est un extrait de l'album Lodger. Et donc ici en 1979, on est deux ans à peu près avant le lancement de MTV, mais déjà à l'époque le magazine Rolling Stone mentionnait les cassettes vidéo promotionnelles comme étant le nouvel outil de marketing incontournable du rock, et citant notamment le clip de cette chanson où on pouvait voir aussi, je crois pas que c'était David Bowie qui faisait les chœurs là-dedans, mais on pouvait en tout cas voir des choristes qui étaient en fait des drag queens. Voilà, il est 9h41, c'est avec les Wings et Paul McCartney que je vous propose de poursuivre. Dans un instant, ce sera d'ici un petit peu plus d'une minute.
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That's the way God planted, extrait, et c'est même plage titulaire aussi d'un album ici pour Billy Preston. C'est encore quelqu'un qui avait joué avec pratiquement tout le monde, hein. Je pense notamment aux Beatles qu'on écoutait, enfin pas qu'on écoutait juste avant, mais en tout cas, il a joué avec tous les membres des Beatles. Il a déjà rien que sur l'année 1971 ici, lorsqu'il a sorti cet album, il avait joué avec les Rolling Stones sur Sticky Finger, avec George Harrison, avec Little Richard, avec Stephen Stills, ou encore Sly and the Family Stones, et donc les Wings et Paul McCartney, ici que l'on retrouvait juste avant avec With a Little Luck. Ça, c'était en 1978. On va retrouver Jean-Paul Smithman, qui va être notre invité donc à partir de l'heure suivante ici, pour une spéciale sur OMD, donc à l'occasion de la venue du groupe au Festival des Solidarités à Namur. C'est précisément le festival qui va se dérouler entre les 4 et 6 septembre prochains. Ici, il me reste des places, une fois deux places pour aller assister au concert de OMD. Donc là, ce sera le 4 septembre. Je vous invite tout simplement à m'envoyer OMD par SMS au 6021. Donc le code OMD, c'est très facile. Et comme à chaque fois, il me faut vos coordonnées complètes, adresse postale et adresse email. Et donc, on va découvrir ça avec Jean-Paul Smithman dans un instant. Et pour aller jusqu'au top de 10 heures, c'est Tokyo Joe 1977 que voici Brian Ferry.

0: Encore un très bon dimanche matin à toutes et à tous sur Classique 21, il est 10h.
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0: Avec Xavier Ponsard, ça a été calme jusqu'à maintenant. Est-ce que c'est toujours le cas, Xavier ?
2: Oui, c'est toujours le cas, effectivement. Laurent, pas d'accident ni d'incident à signaler sur nos routes. Peut-être juste sur le 403. Prudence d'ailleurs si vous circulez dans ce secteur à hauteur de Templeuve. C'est tout kilomètre 5.5 en direction de Tournai. Il y a des moutons qui se promènent sur l'autoroute. Donc soyez extrêmement prudents. Levez le pied à l'approche de ce secteur en direction de Tournai.
1: 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Météo.
0: Un beau dimanche en perspective. Et alors, ce qui est bien, c'est que ça devrait continuer aussi pour la rentrée.
2: Oui, exactement. Avec du soleil pour aujourd'hui, quelques champs de nuages par endroit, mais totalement inoffensifs, qui seront plus nombreux cet après-midi sur le nord du territoire. Le nord du Sion-Sambre-Meuse en général. Des températures maximales entre 17 et 18 degrés sur la hauteur de l'Ardenne pour cet après-midi. 20 à 21 degrés en plaine. Et puis pour ce soir et cette nuit, on va retrouver un ciel dégagé pour tout le monde avec des minima de 8 à 12 degrés. Puis demain, lundi, jour de rentrée scolaire et premier jour de la semaine, on va retrouver du soleil pour tout le monde, ciel bleu azur, quelques voies d'altitude et des températures de saison entre 20 et 23 degrés. Avant le retour de la pluie, ça sera pour mardi.
0: Merci beaucoup Xavier.
2: À tout à l'heure.
0: À tout à l'heure. Le temps de s'informer ici ce matin et cette fois c'est en compagnie de Yasmina Favaro. Bonjour.
3: Bonjour, les cours et les classes d'école vont s'animer à nouveau. Demain, c'est la rentrée pour les francophones. Une rentrée placée sous le signe du changement, avec l'arrivée du tronc commun en première secondaire, par exemple, changement de programme et autres nouveautés. Une rentrée qui devrait également amener son lot d'actions. La colère des enseignants ne s'est pas apaisée pendant l'été. Ils n'avalent toujours pas les mesures prises par la Fédération Wallonie-Bruxelles. Des mesures qui coulent l'enseignement selon syndicats et le collectif Mars Attax. Un préavis d'action syndicale a d'ailleurs été déposé jusqu'au 27 septembre. Les opérations de noyage vont se poursuivre aujourd'hui dans les Hautes-Fagnes après une nuit calme pour les pompiers, mis à part quelques reprises de feu localisées et des fumées qui persistaient en matinée. Et près de 10 jours après cet incendie, ce soir, nous vous proposons une édition spéciale dans la foulée du JT de 19h30 sur la Une, une immersion avec les pompiers au cœur du pire incendie du siècle pour la Belgique. 100 jours officiels d'Ebola, mais sans doute plus officieusement, beaucoup plus selon les médecins. Aujourd'hui, ça fait 100 jours donc que la nouvelle épidémie d'Ebola a été déclarée en République démocratique du Congo. Ce virus qui donne des fièvres hémorragiques, ce virus mortel, la nouvelle souche se propage très vite. Selon l'ONU, c'est l'épidémie la plus rapide jamais enregistrée. En 100 jours officiels, plus de 2500 personnes sont mortes et 5000 autres infectées. Une place en demi-finale, l'objectif des Red Lions ce soir. Les hockeyeurs belges jouent face à l'Espagne, leur deuxième match dans cette seconde phase de groupe à la Coupe du Monde. Ils doivent absolument gagner pour passer. Hier, les joueuses belges des Red Panthers se sont imposées 3-1 face à l'Allemagne. Elles ont donc un bon pied en demi. Et aujourd'hui, c'est un derby entre les deux Bruges, club et cercle. Ce sera à 18h30, la suite de cette troisième journée de championnat de football. Un peu avant, il y aura aussi Lommel-Westerlo. À 16h, hier, on épingle la victoire 2-0 de Charleroi contre Malines. Un bon début de saison donc pour les Zèbres qui ont empoché 3 victoires en 3 matchs. La plus longue étape de la Vuelta aujourd'hui, 214 km vallonnés entre Monaco et Manosque en France pour cette deuxième étape du Tour d'Espagne. Hier, pour le grand départ, Tadej Pogacar s'est imposé lors du contre-la-montre. Le Slovène sera donc en maillot rouge de leader tout à l'heure. Une étape à suivre sur la Une à 14h50. Voilà pour les infos. Bon dimanche avec nous.
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0: Merci beaucoup Yasmina et très bon dimanche à vous.
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0: Orchestral Manoeuvre in the Dark, autrement dit OMD, avec Locomotion pour ouvrir cette deuxième heure de soundtrack ce matin. Et donc, j'en parlais il y a quelques instants, juste avant les tops, Orchestral Manoeuvre in the Dark à l'affiche du Festival des Solidarités à Namur avec Classique 21, ce sera le 4 septembre. Et pour revenir sur ce titre ici, c'est un morceau qui avait quand même bien cartonné chez nous, autant qu'en Angleterre, qu'en Irlande d'ailleurs, parce que ce titre Locomotion en 1984, c'était placé dans les 5 premières places, on va dire, des charts. Mais en plus, il y a un petit peu de belgitude là derrière, parce que toute la partie batterie, eh ben, figurez-vous que ça a été enregistré à l'ICP. On va parler de, évidemment, de Orchestral Manoeuvre in the Dark, de OMD, avec un invité ce matin. Je vous en parlais aussi tout à l'heure, c'est Jean-Paul Smithmans qui est avec nous. Bonjour Jean-Paul.
1: Bonjour Laurent.
0: Alors, bientôt en concert au Festival des Solidarités, donc le 4 septembre, OMD a fait l'objet d'une interview que vous avez fait avec eux, donc ici, le 11 juillet dernier à Gand. Le groupe était en train de se produire au Rock the Game et juste avant la prestation de Kraftwerk, c'est tout un symbole. De quoi est-ce que vous avez parlé avec eux?
1: On a commencé avec un petit historique et c'est assez drôle, vous allez voir, c'est drôle pendant toute l'interview. Pourquoi un duo?
2: All our friends, they weren't interested in the kind of music.
1: Tous nos amis, ça ne les intéressait pas, notre genre de musique. Les raisons qui nous ont poussés à démarrer en duo, c'est parce que personne d'autre qu'on connaissait et qui faisait de la musique n'aimait notre musique. Ils pensaient qu'on était nuls, et quelque part, on les croyait. Ils étaient accros à Genesis, aux Eagles, à Pink Floyd, et nous, on écoutait Kraftwerk, Neu et Can. Ils ne pensaient pas qu'on faisait de la musique. Donc on s'est dit, ok, c'est bizarre, on va simplement en faire un hobby. Finalement, on s'est lancé un défi, on va faire un concert une fois, et puis, toi tu vas faire des études d'ingénieur électricien, et moi je décrocherai un diplôme en art, on laissera tomber le hobby. On sort ça de la tête, comme ça on pourra dire qu'on l'a fait une fois. Donc voilà, manœuvre orchestrale dans le noir, non stupide s'il en est, mais on s'en fout, ce n'est que pour un concert. Et nous voilà maintenant, 48 ans plus tard, avec cette incroyable carrière accidentelle.
0: Et donc OMD qui était en concert le 11 juillet avec Kraftwerk, ce sont des idoles.
1: Hein. Ben oui, c'est difficile de parler de OMD sans parler de Kraftwerk.
0: Ouais, ouais.
1: Le soir de l'interview, ils jouaient juste avant leurs idoles, Kraftwerk. Ils étaient excités comme des gamins dans un magasin de bonbons. Je leur ai donc demandé des détails concernant leur première rencontre. On a parlé aux quatre membres du groupe. Ils étaient venus nous voir dans un petit club, le Zeche Club, à Bochum, en Allemagne. Oui, nous n'en faisons pas mystère. Nous nous appuyons sur les travaux de géants, mais je pense qu'ils étaient flattés. Ils ont aussi compris qu'on avait repris leur éthique, leur philosophie dont on avait fait notre propre musique. Et ça, c'est important. On a ajouté un côté humain à notre son. On n'était pas seulement influencé par Kraftwerk. Nous avons été influencés aussi par David Bowie, Roxy Music, Brian Eno et des trucs qui avaient aussi de la soul en eux. Et je pense que ce genre de choses a aussi filtré dans notre son. Je pense qu'accidentellement, sans qu'on s'en rende compte, on a mis plus d'humanité dans notre musique. C'était tout simplement naturel pour nous. C'était la combinaison de nos idées avec les choses que nous avions apprises d'eux.
0: Voilà pour les réponses ici. Et je propose ici qu'on fasse une première illustration sonore, en tout cas une seconde, puisqu'on avait déjà commencé ici cette heure avec Locomotion. Et cette illustration sonore, ce sera Electricity.
1: Dont ils font l'historique.
2: Yeah, Electricity was...
1: Electricity a été la première véritable chanson qu'on a écrite. Oui, tout à fait. Avant que ça marche. On ne pouvait pas vraiment appeler ça des chansons, c'était plus des expériences sonores, vraiment, parce qu'on n'avait pas vraiment d'instruments. Je construisais des machines qui émettaient des bruits à partir de tout composant électronique qui me tombait sous la main. Mais on a acheté un piano électrique et un orgue, et je pense que c'était probablement la première chanson qu'on ait écrite, avec une vraie mélodie.

0: Voilà, Electricity pour OMD Orchestral Manoeuvre in the Dark. Écoutez, mon cher Jean-Paul, on va continuer l'historique.
1: Oui, je leur ai demandé quel était leur plan de carrière au début.
2: The whole orchestral maneuver's plan was there was no plan.
1: Oui, tout le plan d'Orchestral Maneuvers in the Dark, c'était, il n'y a pas de plan. On ne faisait qu'inventer au jour le jour. On a créé le groupe pour un concert. Les mecs de l'Eric's Club à Liverpool ont dit, on vous aime bien, vous voulez aller à Manchester? On a des amis à Manchester.
2: We went to the Factory Club, we met a guy called Tony Wilson, who we knew because he was on television.
1: On est allé au Factory Club, on a rencontré un gars nommé Tony Wilson, qu'on connaissait parce qu'il faisait de la télé. Il a lancé un label, on lui a donné une cassette, sa femme aimait bien, lui détestait. Mais sa femme aimait bien, donc il nous a signé. Factory nous a refilé à Virgin Records et 18 mois plus tard, après avoir fait un concert par défi, avant d'aller à l'UNIF, on avait notre premier hit single et un contrat d'enregistrement de cet album. On s'est senti comme des imposteurs, de vrais imposteurs. Chaque fois qu'on passait à la télé, juste avant que la lumière rouge, la caméra ne s'allume, je regardais Paul et Paul me regardait et on disait ensemble, comment ça arrivait ?
2: How the hell did this happen ?
0: Oui, finalement, voilà, hein, ce plan de carrière, c'était finalement qu'il n'y en avait pas. Donc ici, on va se pencher sur un second morceau pour illustrer précisément cette carrière dont il n'y avait pas de plan. Et c'est avec un sujet qui sort de l'ordinaire.
1: Oui, avec Enola Gay, on se trouve face à une chanson anti-guerre, pas vraiment un sujet évident à traiter.
2: We tend to write songs that we think are more interesting than just "Ooh baby, I love you".
1: On essaie d'écrire des chansons dont les paroles sont plus intéressantes que juste "Ooh baby, I love you". C'est important pour nous. Il n'y a rien de mal avec ce type de chanson. L'amour fait tourner le monde.
2: Love makes the world go round, but so many songs about love are so clichéd.
1: Mais il y a tellement de chansons d'amour qui sont tellement clichés, tellement stéréotypées. Donc on essaye d'écrire à propos d'autres choses. On était tous les deux des geeks. On l'est toujours d'ailleurs. Quand on était gamin, Paul était à fond dans le modélisme de train et moi dans le modélisme d'avion. Si t'es fasciné par les avions de la Seconde Guerre mondiale, tôt ou tard, tu tombes sur Enola Gay. Cet avion incarne l'ultime dilemme moral. Est-ce que je lâche une bombe qui va tuer 150 000 personnes parce que ça va peut-être en sauver 5 millions? Ça, c'est un sérieux dilemme moral. C'est pourquoi on a voulu écrire une chanson à ce sujet.
2: Growing up in the 60s, the Second World War was still kind of prominent in our parents.
1: Et puis, il y a aussi le fait d'avoir grandi pendant les années 60. La Seconde Guerre mondiale était encore bien présente dans l'esprit de nos parents. Ça ne faisait qu'une quinzaine d'années qu'elle était terminée. Donc, on entendait encore plein d'histoires concernant la guerre. Mon père avait été dans l'armée, ma mère avait été dans l'armée. Donc, on a vraiment grandi en entendant parler de la guerre. Ça a fait grandir une sorte de fascination en nous. Voilà pourquoi dans nos chansons, il y a Enola Gay, mais il y a aussi Bunker Soldiers, il y a The Messerschmitt Twins. On a écrit des tas de chansons à propos de la Seconde Guerre mondiale.
2: There's a whole raft of songs about the Second World War that we've written.

0: Enola Gay, encore un gros carton aussi, que ce soit en Angleterre ou même chez nous, hein, et même encore aujourd'hui d'ailleurs dans les soirées. Il n'est pas rare que certains disques jockeys repassent ce titre inoubliable. Alors, ils se sont quand même arrêtés pendant une dizaine d'années. Pourquoi ?
1: Ben ça tombe bien, je leur ai demandé.
2: So we got to the end of the 80s and it had been quite an incredible journey.
1: Pourquoi un break de 10 ans? On a été jusqu'à la fin des 80s. Ça a été un parcours assez incroyable. Mais plus on avançait dans les années 80, plus elle devenait difficile. Principalement parce qu'on luttait contre ce deal qu'on avait conclu alors qu'on était encore gamin.
2: We had no money.
1: On n'avait pas d'argent.
2: Basically had no money. And we'd sold millions and millions of records.
1: On avait vendu des millions de disques et quand on est arrivé à la fin des 80s, on devait 1 million de livres à Virgin Records, ce qui équivaut actuellement à environ 3 millions de livres. Alors on a dû sortir un greatest hits simplement pour payer les factures.
2: And quite frankly, we were kind of exhausted. And I particularly wanted a break.
1: Et franchement, on était épuisés. Et moi particulièrement, j'avais besoin d'une pause. Andy a interrompu sa pause parce qu'à côté de ça, il avait envie de continuer. Il a continué seul quelques années, il a sorti 3 albums et puis tu as stoppé en 96. Je pense que la chose la plus importante, c'est que c'était le bon moment pour se remettre ensemble. C'était génial. Nous sommes tellement contents de l'avoir fait. Et maintenant qu'on est à nouveau ensemble pour la deuxième fois, on l'est depuis plus longtemps que la première fois.
0: Le break qui a donc dû à un épuisement total, hein, c'est ce qu'on comprend.
1: Ben oui, à cause du contrat de Richard Branson, hein, de Virgin, qu'on a tellement loué, surtout Madame Thatcher, et qui a carrément roulé les gamins qu'ils étaient dans la farine.
0: Ouais. Et le morceau suivant, ici, c'est l'un des deux consacrés à Jeanne d'Arc. C'est assez particulier, ça.
1: Oui, c'est particulier, parce qu'il y a eu un premier essai non concluant, puis un deuxième morceau, et puis on est revenu sur le premier. Je propose de retrouver l'histoire des deux Joan of Arc, sauf que ils n'ont pas le même titre.
2: Yeah, Jeanne d'Arc.
1: We were talking. Ah oui, Jeanne d'Arc. On était en tournée en France en 1980 et notre groupe de première partie était français.
2: We're playing all the places associated with Jeanne d'Arc. This is the Jeanne d'Arc tour.
1: Ils nous ont sorti, c'est marrant, on fait tous les endroits associés à Jeanne d'Arc. C'est la tournée Jeanne d'Arc. Et cette idée me trottait en tête. Après ça, j'ai dû rentrer chez moi et comme un geek, je suis allé à la bibliothèque. Et à nouveau, au plus je lisais à propos de Jeanne d'Arc, au plus j'étais fasciné par ce qu'elle représente différentes choses selon les gens. Ok, c'est une sainte. Elle a des connexions religieuses, c'est une sainte nationale en France, mais elle a aussi été adoptée par des politiciens de tous bords. Par les féministes, par des excentriques, etc. Tout le monde a mis sa propre touche à Jeanne d'Arc. Je voulais écrire une chanson. J'ai d'abord écrit The Waltz, cette valse, et j'ai pas aimé. Donc j'ai écrit Joan of Arc Second. Et en fait, notre batteur Malcolm est arrivé dans le studio, on allait enregistrer le troisième album, et m'a demandé si on la faisait cette valse, Joan of Arc. J'ai dit non, ça fonctionne pas. Laisse-moi jouer de la batterie dessus et je t'en fais un hit. Il l'a fait et c'est devenu un hit.
0: Voilà pour la réponse. Et plutôt que d'écouter Joan of Arc, ici on va se pencher sur Made of All in Waltz, morceau qui a aussi été un gros carton et qui est toujours très très agréable à réécouter. Ce sera dans un petit instant, juste après ceci.
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0: Made of Orleans Walls, ici donc la pucelle d'Orléans, hein, c'est une petite valse, comment on va dire. Que leur avez-vous encore demandé par la suite, mon cher Jean-Paul ?
1: À chacun d'entre eux, la chanson dont il était le plus fier. C'est comme devoir choisir son enfant préféré. Ça, c'est une échappatoire. Tous les musiciens disent ça. Donne un titre. Eh bien, je suis fier de Souvenir, mais je suis aussi fier de chansons plus obscures comme Romance of the Telescope et de toutes les choses qu'on a faites. En fait, elles résonnent encore en moi et chaque fois que je les entends, je me dis « Wow, c'est beau. Je suis fier de ça. » Oui, je pense que c'est probablement Electricity parce que, comme Paul l'a dit, c'était la première fois qu'on avait de vrais claviers et qu'on pouvait jouer des notes, des mélodies. On a composé Electricity quand on avait 16 ans. Notre musique était notre hobby, mais on n'avait pas l'intention d'avoir du succès, de devenir célèbre ou des pop stars, c'était juste un hobby. Alors quand 3 ans plus tard, on s'est retrouvé avec le 45 tours en main, c'était incroyable, imagine. C'est quelque chose qu'on avait composé étant gamin, et maintenant c'était devenu un disque, parce que ça a été le début de notre parcours.
0: Voilà, donc on sent très très bien que c'est surtout Electricity dont ils sont le plus fiers. Alors, d'ici quelques instants, on va écouter Souvenir. Ça, c'est le chouchou de Paul. Mais d'abord...
1: Ah, leur méthode de travail. Je pense qu'on travaille en quelque sorte dans deux sections différentes. On a des mots qui deviennent des idées, des concepts. C'est surtout Andy qui s'occupe de ça. Et alors, on a cette sorte d'espace sonore. Assez souvent, pas mal de nos hits surgissent dans l'expérimentation. On s'approprie les sons jusqu'à ce qu'ils sonnent plus commerciaux. Comme pour Souvenir, qui est une chanson totalement accidentelle. Un mec est passé, Dave Hughes est passé, c'est un des premiers membres de OMD. Il faisait une musique de film. Il avait enregistré une chorale ainsi que des notes isolées de cette chorale parce qu'il avait enregistré la chorale très tôt. Il est passé par notre studio et m'a demandé de faire des boucles de...

0: en garder un bon souvenir. Elles étaient...
1: Oui, excellent. Et encore, là, j'ai utilisé un tiers de ce qu'ils ont raconté. 23 questions. Ouais. Ils se sont mais vraiment livrés et ils sont hyper drôles. C'est deux gamins, deux copains qui se connaissent, mais sur le bout des doigts, ouais. qui jamais n'empiètent l'un sur l'autre. Ils se passent le micro de manière tout à fait naturelle. Enfin, c'est agréable de voir ça, franchement. Et
0: ça devait être passionnant également. Merci en tout cas, mon cher Jean-Paul. On va refermer, comme je l'avais promis, donc avec ce titre « Souvenir ». Vous venez quand vous voulez.
1: Ah, mais j'accepte l'invitation.
0: À bientôt, Jean-Paul.
1: Oui, à bientôt.

souvenir. Et tout est dit dans le titre, évidemment, parce que cette chanson est aussi pour nous un fameux souvenir. OMD est donc cette spéciale ici en compagnie de Jean-Paul Smithmans que vous pouvez retrouver. Hein, donc, on va dire l'interview est à retrouver aussi parmi tous les podcasts de Classique 21 sur l'app RTBF OVIO. Et là, je m'apprête aussi à diffuser l'article qui est lié à cette rencontre, à cette interview. Vous y trouverez également un lien sur un des épisodes du Moment M dédié à Enno Le Gay. Et alors Jean-Paul m'a retraduit un petit bout de l'interview aussi par rapport à une question qu'il avait posée justement à OMD sur le fait que le groupe va participer au Festival des Solidarités. Et le groupe a répondu « On vient de faire un concert dont tous les bénéfices sont allés au Service National de la Santé en Angleterre. On fait de notre mieux. C'est l'une des raisons pour lesquelles nous voulions jouer au Festival des Solidarités parce que ce n'est pas qu'un festival, c'est un concept, c'est une communauté, ça concerne l'humanité, ça célèbre l'humanité et beaucoup de la politique aujourd'hui souligne les différences, accentue ces différences et non pas le fait de culturellement se rencontrer et reconnaître tout ce que nous avons en commun. Donc, je pense que l'idée du festival est merveilleuse. C'est un grand concept, un beau concept.

0: Il donne des tickets à des gens qui ne peuvent normalement pas se permettre l'accès au festival financièrement. Donc tout ça est positif pour nous et nous sommes heureux de soutenir ce festival. De rajouter même, donc ça c'est Paul qui dit ça, on est fiers d'en faire partie. Voilà, donc ça veut tout dire. OMD qui est vraiment réjoui de se produire donc à ce festival. Je vous rappelle, ce sera le 4 septembre et j'ai toujours une fois deux places à vous offrir. Allez, je vous laisse encore du temps jusqu'à la fin de l'heure pour envoyer OMD par SMS au 6021 pour 1 euro le message avec vos coordonnées complètes. Pour le reste, eh bien, écoutez, c'est avec Blondie qu'on va se retrouver dans un petit instant. Restez bien avec nous.
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0: Hot Legs, certainement une des chansons les plus irrévérencieuses pour Rod Stewart, qui l'a aussi lié notamment à Tina Turner, qui était aussi célèbre pour ses jambes sublimes. Et à la fin des années 70, Tina Turner avait commencé à interpréter aussi cette chanson. Et d'ailleurs, Rod Stewart l'avait invitée à chanter ce morceau avec elle lors d'un passage dans un Saturday Night Live. C'était en 1980. Et puis, juste avant, Blondie, que l'on écoutait avec Picture This, extrait de Parallel Lines, ce même album qui sortait en 1978 et sur lequel on retrouve aussi la reprise de Hanging on the Telephone. Il est 10h46. On va se retrouver dans un petit peu plus d'une minute avec Bryan Adams.
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Un petit coup de frein à main sur l'album Flick of the Switch en 1983 pour AC/DC, ici avec Landslide, ce même album où on retrouve aussi Bedlam in Belgium, qui raconte un petit peu les mésaventures que le groupe avait connues chez nous pour un concert à Quantique à la fin des années 70. Et puis Bryan Adams juste avant avec Take Me Back, extrait de Cuts Like a Knife, là aussi c'était en 1983. Bryan Adams qui sera, je vous le rappelle, le 15 octobre aussi avec Classic 21 au Sport Palace à Anvers et peut-être avec vous également. En parlant de concert, n'envoyez plus de messages pour les places qu'il me restait à vous offrir pour le Festival des Solidarités pour aller voir OMD. C'est Nadine Josset qui habite à Anguien qui remporte ces deux places, ces deux ultimes places. On lui souhaite un très très bon concert. Dans un instant, il y aura du ZZ Top hein, pour toute l'heure suivante en hommage à Frank Bird. Et pour aller jusque-là, We Didn't Start a Fire, fin des années 80. Voici Billy Joel.

Et priorité à votre sécurité si vous circulez sur l'autoroute 42 dans le sens Mons-Tournai à hauteur de Montbray. Un véhicule circule à contresens dans le sens Mons-Tournai. Ne dépassez pas et serrez bien votre droite. Circulation assez perturbée dans ce secteur.

0: Déjà la fin de matinée, merci d'être avec nous sur Classique 21, il est 11h.
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0: Alors Xavier, vous veniez de le signaler il y a quelques instants, un conducteur fantôme, qu'en est-il ?
2: Eh bien, il circule toujours à contresens sur le 42. Vous qui circulez en venant de Mons en direction de Tournai, il était il y a quelques instants à hauteur de Maubray. Si vous arrivez dans ce secteur, ne dépassez pas et serrez bien votre droite avec ce conducteur fantôme. On a les suites aussi d'un accident sur le 40 dans le sens Bruxelles-Ostende à hauteur de Neveleux. C'est la voie de gauche qui est neutralisée avec une circulation qui est légèrement ralentie et puis peut-être de légers ralentissements. À vous rappeler, ça se passe sur l'autoroute E40 à hauteur de Votem en direction de l'Allemagne.
0: Merci Xavier, à tout à l'heure.
2: À tout à l'heure.
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11h et presque 6 minutes spéciales d'une heure sur ZZ Top et précisément sur son batteur Frank Bird qui s'éteignait lundi dernier, soit au lendemain de notre précédente émission, au cours de laquelle j'avais d'ailleurs évoqué l'article de notre journal du rock qui mentionnait que Frank Bird était remplacé dans l'actuelle tournée à cause de très sérieux problèmes de santé. Alors, ce n'est que mardi qu'un porte-parole a annoncé son décès à l'âge de 77 ans et dont les causes précises nous reste encore inconnu aujourd'hui. Aussi, nous allons lui rendre hommage ce matin, c'est tout naturel, avec des extraits de différents albums sur lesquels le batteur fut aussi crédité que dans les compositions, faisant preuve également du groove qu'il apporta au groupe depuis ses débuts en 1969. La preuve déjà ici avec Chips and Glasses et des extraits, donc, enfin cet extrait en tout cas ici de l'album Deguelo en 1979, apport aux compositions que Frank Bird signait sur le tout premier album, déjà en 1971. Aussi, je vous propose tout d'abord de nous pencher ici sur l'album Tres Hombres, ça c'est en 73, donc sorti 2 ans plus tard. Là aussi, un titre co-signé par Frank Bird. Voici Beer Drinkers and the Hellraiser.

Beer Drinkers and the Hellraisers ce matin dans Soundtrack, extrait de Tres Hombres en 1973. Alors, Frank Bird était, j'ai envie de dire, à l'instar de Charlie Watts des Rolling Stones, c'était le moteur rythmique de ZZ Top, et dont les autres membres avaient aussi dit que personne ne pourrait aussi bien jouer avec eux. Alors bon, c'est vrai que Frank Bird, qui a toujours véhiculé l'image de quelqu'un de cool, de calme, de posé, souvent caché derrière des batteries colossales, contrairement à ses deux acolytes, Billy Gibbons et Dusty Hill, qui ont tenu le rôle de frontman. Alors, j'utilise le passé, certes, car le révérend Billy Gibbons a fait savoir que le groupe allait quand même continuer ce que souhaitait visiblement Frank Bird. Frank Bird, qui était né à Frankston, au Texas, en 1949, c'était au mois de juin, le 11 juin, si je me souviens bien. C'est un vrai Texan, il le disait lui-même, et je vous invite d'ailleurs, si vous en avez l'occasion, à regarder le film documentaire That Little Old Band from Texas, où il explique que sa famille est texane depuis 7 générations, depuis la fin du 19e siècle en tout cas. Toujours est-il que Frank Bird a grandi à Irving, c'est dans l'agglomération de Dallas où il a fréquenté le lycée. Dallas-Fort Worth, où il baignait dans la culture ouvrière. Comme pour beaucoup, il avait découvert les Beatles au début des années 60, mais c'est surtout le blues et puis les clubs de Dallas dans lesquels il a pu y admirer de grands musiciens comme Freddie King, par exemple, tout ça qui lui a donné évidemment cette impulsion, cette envie de devenir musicien. Et puis ces mêmes clubs où lui aussi a donné ses premiers concerts à l'adolescence. Entre le lycée et les premiers gigs à cette époque, c'est à ce moment-là donc qu'il avait fait connaissance de Dusty Hill et de son frère aîné qui s'appelait Rocky. Ensemble, ils formèrent un groupe du nom de Warlock, qui a été rebaptisé plus tard en American Blues. Et Frank, à ce moment-là, avait déjà les cheveux longs, ce qui ne faisait, on va dire, pas très bonne figure au Texas. Et pour faire taire les mauvaises langues et par solidarité, les deux frères Hill s'étaient teints les cheveux en bleu. Vous voyez, donc voilà, c'était un petit signe de solidarité, une petite anecdote assez sympathique. L'aventure ZZ Top, quant à elle, a commencé à la fin des années 60, époque psychédélique à laquelle le groupe ne coupa pas. On se rappelle notamment de certains titres comme celui-ci, par exemple.

voilà, donc, mais là, on sent quand même déjà aussi l'arrivée de leur boogie rock. Alors, c'est davantage le blues, le boogie, qui devint la signature du groupe, créant l'engouement des teenagers de l'époque. Un des plus gros succès construit sur un shuffle qui était joué par Frank Byrne, mais aussi avec des breaks d'une finesse absolument remarquable. C'est bien entendu La Grange.

0: Lagrange, version live ici que l'on peut retrouver également sur la réédition de l'album Tres Hombres, donc cet album dont l'original, je le rappelle, est sorti en 1973. Alors le succès grandissant de ZZ Top les amena à une tournée colossale sur le thème du Texas, une tournée qui les avait épuisés, donc le groupe avait décidé de faire une pause de quelques mois. Ces quelques mois qui durèrent finalement 2 ans. Durant ces 2 ans, Dusty Hill est parti retravailler dans un aéroport comme bagagiste. Il se faisait appeler Joe d'ailleurs, hein, pour pas qu'on fasse trop facilement le rapprochement avec son nom et puis sa participation au groupe. Et puis c'est aussi une des raisons, on va dire une des raisons silencieuses de cet arrêt, était également le fait que Frank Burr devint accro à l'héroïne. Il avait essayé plusieurs drogues, hein, ça avait commencé déjà dans les années 60 par le LSD. Et encore une fois, dans le documentaire That Little Old Band from Texas, Frank Bird se confiait sans langue de bois, j'ai envie de dire, sur ses rapports avec la drogue, et de rajouter que durant les 2 ans de pause, bah, il pouvait plus continuer comme ça. Donc il avait entamé une cure de désintoxication jusqu'à redevenir sobre. C'est ce qu'il souhaitait, finalement, redevenir quelqu'un comme tout le monde, arrêter l'héroïne, arrêter la cocaïne et pouvoir rester chez lui, par exemple, le soir, en regardant la télé, comme par exemple vous et moi. Toujours est-il que cette sobriété a coïncidé avec une remarquable renaissance pour ZZ Top au début des années 80, dévoilant une nouvelle image de deux frontmen barbus et ironie du sort, Frank Bird, malgré son nom tout indiqué pour porter la barbe, eh bien, se contenta d'une simple moustache. Au milieu de cette décennie, avec l'avènement des sons électroniques dans la musique du trio texan, le jeu de Frank Bird y a été véritablement déterminant, même si c'est vrai qu'on retrouve des boîtes à rythme, etc. Mais tout ça l'a obligé à jouer avec un casque sur scène pour être bien évidemment synchronisé avec les séquences. Et Billy Gibbons, à ce moment-là, a aimé plaisanter en disant que, en fait, Frank Bird écoutait les matchs de football pendant les concerts, donc c'est évidemment pas le cas. C'est une période qui symbolise aussi l'arrivée de MTV, de l'album Eliminator, et puis des clips qui restent encore aujourd'hui gravés dans nos mémoires, ceux de Gimme All Your Lovin', de Sharp Dressed Men ou encore de Legs. Legs que l'on va retrouver juste après cette petite pause.
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0: On a donc eu Legs, tout d'abord, sur Eliminator, donc cet incontournable en 1983. Et puis ici, Afterburner, son successeur en 1985. Ici avec Stages et toutes ces sonorités électroniques inspirées, on le rappelle, par Telex, qui est quand même un groupe belge. C'est ça qui avait donné l'influence à Billy Gibbons. Alors, avec toutes ces boîtes à rythme, c'est clair qu'ici, en parfaite harmonie, on était en parfaite harmonie avec le jeu de Frank Bird, qui sous ce vernis conservait de toute façon ses influences blues, les shuffles texans qui exigent un jeu souple et précis, c'est toute la puissance aussi de ZZ Top. Alors là, on arrive aux années 90, on se souvient que Frank Bird et ses deux acolytes donc qui étaient apparus dans le troisième volet de Retour vers le futur, où ils interprétaient une version acoustique, on va dire, assez roots, hein, de Double Back, qui est extrait de l'album Recycler, accompagné d'un violon aussi. Et puis, ces années 90 marquent aussi, on va dire, le début de Frank Bird dans la course automobile. C'est vrai qu'il a, c'est une passion un petit peu, comme peut l'avoir également Nick Mason, le batteur de Pink Floyd. Il avait participé aux 24 heures de Daytona, aux 12 heures de Sebring, et il avait, pour son plaisir personnel, il avait possédé une Ferrari. Il avait dit qu'avec ça, il pouvait partir plus tard pour les fêtes, arriver le premier et rester plus longtemps que tous les autres. Donc Frank Bird, les années 90, on va s'y replonger d'ailleurs dans un instant, avec encore un extrait ici de l'album Recycler. Ce sera My Head's on Mississippi qui arrive juste après ça.
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0: Oh. Si j'oublie de mettre mon casque, évidemment, ça va pas le faire. Xavier, on refait le point complet avec vous.
16: Oui, effectivement, Laurent, avec les suites d'un accident sur l'autoroute E40, c'est en venant de la capitale en direction du littoral, à hauteur de Nevele. C'est la voie de gauche qui est toujours neutralisée avec un temps de parcours qui dépasse les 30 minutes. C'est juste après le secteur de Gand. Et puis, nous avons toujours des moutons qui se promènent sur le 403 en venant de Bruges en direction de Tournai, à hauteur de Templeuve. La situation peut être dangereuse dans ce secteur. Soyez donc extrêmement prudents. Ça se

Double arrêt à l'instant sur l'album Recycler en 1990 avec tout d'abord My Head's on Mississippi, in Mississippi, ça fait deux fois que je me trompe, in Mississippi, et puis à l'instant Burgerman. Alors au fil des ans, Frank Bird est devenu une présence de plus en plus autonome sur scène parce qu'il est enfermé derrière ses kits de batterie personnalisés, chromés, ornés, qui reflètent finalement parfaitement le mélange de démesure, de technologie futuriste et un petit peu, sans jeter péjoratif, d'absurdité insondable, mais qui est propre à ZZ Top, tandis que Billy Gibbons et Dusty Hill, quant à eux, développaient leur complicité visuelle et quasi télépathique sur le devant de la scène, les mêmes gestes, les mêmes mouvements, au même moment. Bird, quant à lui, semblait, on va dire, absorbé par son propre univers rythmique. Le batteur qui ressemblait souvent moins à un artiste qu'à un homme concentré à maîtriser avec une précision ciselée un processus mécanique complexe, c'est moins que l'on puisse dire. Et lors d'un des concerts à Wembley, à la Wembley Arena en 2009, Frank Bird avait fumé cigarette sur cigarette pendant toute la prestation et a quitté la scène à la fin sans même jeter un regard au public. Alors cette indifférence émotionnelle, peut-être que dans les années 60-70, ça pouvait passer pour de la coulitude, on va dire, mais c'est un petit peu plus tard, là ça s'est mué en froideur, on disait qu'il était un petit peu plus distant, je pense que c'est plus de la réserve, voilà, on va dire ça comme ça. Alors en 2002, Frank Bird avait subi déjà une opération d'une appendicite d'urgence, ce qui l'avait contraint à manquer quelques concerts, et puis en mars de l'année dernière, donc il avait déjà quitté temporairement la tournée pour laquelle ils étaient en route ici avec ZZ Top, donc pour des raisons de santé. Il a ensuite réintégré le groupe jusqu'à la fin de l'année, et cette année, il était en tournée, il devait se produire le 5 août au Hollywood Bowl à Los Angeles, et visiblement les problèmes de santé ont fait que ce concert a dû être annulé, et finalement c'est le 17 août qu'on a appris qu'il était décédé. C'est dans un centre de soins palliatifs qui avait été construit chez lui dans son ranch qui se trouve à Richmond au Texas. Alors je rappelle que les causes exactes de son décès n'ont pas été divulguées, et Billy Gibbons a quand même mentionné que Frank Bird est l'un des batteurs les plus naturellement novateurs, et c'est un véritable enfant du Texas. Je commençais tout à l'heure cet hommage en le précisant. Son rythme caractéristique a été essentiel au succès de ZZ Top. Il est 11h42. On va continuer notre petite balade sur la ligne du temps, et notamment ici remonter sur l'album Antenna qui était sorti en 1994. Voici Pinkerton.

0: Pinkerton et l'album Antenna en 1994 qui avait encore des relents électroniques. Là, ici, on était en 2003 et on va dire que c'était un retour à des choses beaucoup plus simplifiées. Hein. Donc, retour de nouveau à ce son basse, batterie, guitare qui mélangeait les trois membres de ZZ Top. Buck Naked, ici, extrait de Mescalero en 2003. Il y a encore l'album La Futura. Voilà, c'était La Futura qui était sortie en 2012 et qui reste l'ultime album, la disparition de Frank Bird, et le lendemain de cette disparition, donc comme Frank Bird le souhaite lui-même, il a voulu que ZZ Top continue. Donc c'est vrai que Billy Gibbons aujourd'hui, on va dire, est le seul à bord du Roadster Ford, mais il y a quand même un bassiste maintenant qui a remplacé Dusty Hill, et un batteur qui va finalement aussi donc succéder à Frank Bird pour la tournée qui a repris d'ailleurs. Dusty Hill et Frank Bird qui se sont rejoints dans les étoiles. Et alors, je vais reparler encore du film That Little Old Band from Texas, si vous avez l'occasion de revoir ça. C'est vraiment un superbe documentaire, et vers la fin, il y a donc Frank Bird qui évoque la longévité extraordinaire du groupe et sa position dans la hiérarchie, avec une modestie typique et une innocence aussi momentanée, presque enfantine. « Je n'ai jamais voulu quitter ZZ Top », avait-il déclaré. « Je n'ai jamais voulu être renvoyé ». Ben, il ne l'a pas été, mais finalement, voilà, c'est un petit peu par la force des choses qui font qu'aujourd'hui, il l'a quitté, ce groupe. Il est 11h51, on va refermer l'émission dans un petit instant. Restez bien avec nous.
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0: Merci à l'équipe de ce matin. Il y avait Kylian Hutt, Xavier Bonsard, et Kylian qui me fait un signe de tête en même temps. C'est presque une révérence. Merci Kylian, et merci bien entendu à vous toutes et tous. Alors, je vous souhaite déjà une bonne rentrée. Donc, ça commence à partir demain pour Classic 21, et il y a pas mal de nouveautés que vous pouvez consulter également sur notre site classique21.be. Cela dit, Raphaël Scaigny, comme je le disais tout à l'heure en commençant l'émission, va déjà vous renvoyer en vacances puisqu'il va vous offrir des Boucher à partir de demain. Il faudra être bien à l'écoute. Et alors ici, pour refermer l'émission et conclure cet hommage à Frank Bird, ce modeste hommage donc à ce batteur qui nous a quittés, on va retrouver une dernière fois ZZ Top ici avec un morceau qui va nous ramener bien entendu aussi encore à l'époque de Eliminator, mais ici c'est une version live qui avait été enregistrée à Londres et en compagnie de Jeff Beck. C'est Roof Boy pour refermer notre émission. Merci à toutes et à tous. Je vous souhaite un excellent dimanche à l'écoute de Classic 21.
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4: Bonjour Xavier Ponsard.
6: Mais bien le bonjour Tanguy, bonjour tout le monde.
4: Comment ça se passe sur nos routes?
6: Eh bien nous avons un accident signalé par un automobiliste qui nous écoute sur Classique 21, sur le R3 de Charleroi, à hauteur de Fontaine-l'Évêque. C'est quelques kilomètres après la sortie 3 en direction de Gouy. C'est la voie de gauche qui est neutralisée par un véhicule qui s'est retrouvé sur le flanc. Ça se passe au kilomètre 24.8. On avait tout à l'heure un accident qui s'était produit sur l'E40 à hauteur de Nevelleu pour quitter la capitale et aller vers Ostende un peu après Gand. Alors l'accident a dégagé, mais il y a toujours du monde et une circulation ralentie sur plusieurs kilomètres. Il faut compter entre 5 et 20 minutes pour traverser ces bouchons. Et puis toujours quelques ralentissements à prévoir sur le ring de Bruxelles à hauteur de Zaventem. C'est en direction de Grand Migard.
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4: Bon, est-ce que le ciel va nous permettre un petit barbecue pour ce dimanche?
6: Bah oui, évidemment.
4: Ah, avant la rentrée, quand même.
6: Il faut en profiter, puis se dorer la pilule avant de retrouver évidemment le chemin du boulot avec encore de belles éclaircies pour cet après-midi. Alors c'est vrai que par moment, on pourra avoir des voiles de nuages, voire des cumulus qui pourraient se développer et se densifier par moment. Mais l'ambiance restera plutôt lumineuse et le temps restera sec avec des températures qui avoisineront cet après-midi les 16 à 17 degrés sur les hauteurs de l'Ardenne. On aura 20 à 21 degrés en pleine. Ce soir et cette nuit, le ciel va complètement se dégager avec des minima qui chuteront entre 7 et 12 degrés. Puis demain, lundi, on va débuter la semaine et puis reprendre le chemin du boulot et aussi le chemin de l'école sous le soleil avec quelques voiles d'altitude seulement qui circuleront et des températures conformes aux moyennes de saison entre 20 et 23 degrés. Bon, le retour de la pluie, ça sera pour ce mardi.
4: Votre Summer Hits démarre dans un petit instant. Juste avant, on s'informe avec Maxime Maillet. Bonjour.
7: Bonjour à toutes et tous, ils traversent nos routes et sont parfois flashés. Les conducteurs étrangers, 2/3 de ces conducteurs payent bien leurs amendes. Les meilleurs élèves sont les Néerlandais, puis les Luxembourgeois et les Allemands. Ils sont les plus assidus pour payer ces amendes. Les mauvais élèves sont les Français. Près de la moitié des amendes pour des voitures françaises sont restées impayées. Une des explications, c'est la difficulté de trouver les informations pour identifier correctement ces conducteurs. Dans ces cas-là, aucune amende ne peut être infligée. Depuis 5 ans, le service public fédéral justice a traité plus de 5 millions d'amendes routières pour des conducteurs étrangers. Quelques reprises de feu dans les fagnes, mais la situation reste sous contrôle. Les opérations de surveillance et d'extinction se sont poursuivies toute la nuit avec le soutien des drones de la police fédérale et de la protection civile. Le vent, quasi nul, n'a pas aidé pour les interventions. Cela a provoqué une accumulation de fumée. Normalement, elle est censée se dissiper progressivement ce matin. Ce soir, nous vous proposons une émission spéciale après le JT de 19h30 sur la Une. La bataille des fagnes, une immersion avec les pompiers au cœur du pire incendie du siècle pour la Belgique. Après Wildberries, le géant russe de l'e-commerce, l'Ukraine s'en prend à son rival Ozone. Un entrepôt de ce grand distributeur en ligne russe a été touché par des drones ukrainiens. La société russe a évacué plus de 300 personnes et a stoppé les activités de ce centre logistique. Un centre d'Ozone situé dans une autre région a déjà été pris pour cible hier. Cette nuit, la Russie a battu plus de 300 drones ukrainiens. L'Iran a exécuté un homme ce dimanche. Il a pris part à des manifestations contre le gouvernement iranien en janvier. Il est condamné pour avoir mené des actions opérationnelles en faveur d'Israël et des États-Unis. Le nombre d'exécutions a augmenté en Iran depuis le début de la guerre au Moyen-Orient. Selon Amnesty International, l'Iran est le deuxième pays qui exécute le plus de personnes au monde après la Chine. En cyclisme, deuxième étape du Tour d'Espagne. C'est la plus longue de cette édition. Elle se déroule entre Monaco et Manosque dans le sud de la France. Tadej Pogačar porte le maillot rouge de leader. Le Slovène a remporté hier le contre-la-montre dans la principauté. Il y a aussi de la Formule 1 ce dimanche avec le Grand Prix des Pays-Bas. La McLaren de Lando Norris s'élancera en pole position devant les Mercedes de George Russell et Kimi Antonelli. Départ de la course à 15h et c'est à suivre en télé sur Tipeee. Voilà pour les infos. Belle journée à notre écoute.
4: Merci Maxime.

0: En voilà encore une très belle façon d'ouvrir ce Summer Hits, peut-être avec le plus grand groupe du monde. Ouais, chacun aura son avis sur la question, mais beaucoup seront d'accord pour dire que c'est les Beatles. On venait de les entendre avec Hey Jude. Midi 11, bienvenue.
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0: Salutations distinguées, bonjour à toutes, bonjour à tous, ravi de vous retrouver en ce bon dimanche avec du soleil et de la bonne musique. C'est votre Summer Hits qui démarre avec déjà le plein d'essence qu'on pourra faire dans un instant avec Sheryl Crow, c'est Gasoline qui arrive. Il y aura aussi Thomas Frank Hopper et puis un tube de l'été pour se le partager pour la dernière fois puisque demain c'est la rentrée qui se prépare. Et vous le savez, on vous prépare pas mal de belles choses et vous retrouverez déjà les informations sur notre site classique21.be. Histoire de continuer dans cette bonne lancée, et si on était entouré d'amis? Ou en anglais, My Friends. Morceau absolument incroyable, signé Red Hot Chili Peppers. Soyez les bienvenus, c'est Classique 21, et on passe le temps de midi ensemble.

Bon, puisqu'on a fait le plein, on va pouvoir prendre la route. Les routes sont ouvertes, en tout cas pour certaines. Hein. On le découvrira aussi avec les travaux quand on sera tous et tous rentrés. La rentrée, c'est demain. En attendant, Thomas Frankhopper avec Open Road arrive. Ce sera juste après ceci. Voici Sinéad O'Connor avec Nothing Compares to You. Et ça va encore être un très bon moment sur Classic 21.

0: On est en si bon chemin, on va quand même pas s'arrêter là. Stop me now. I'm having such a good time. I'm having a ball. Ou en anglais, Don't Stop Me Now, c'est le titre de Queen, qui arrive dans un instant, juste après avoir pris quelques nouvelles des routes.
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0: Comment ça se passe sur les routes? C'est pas moi qui vais vous le dire parce que Xavier Ponsard le fait mieux.
17: Oui, tant qu'avec les suites d'un accident sur le R3 de Charleroi à hauteur de Fontaine-l'Évêque, c'est quelques kilomètres après la sortie 3 en direction de Gouy. C'est la voie de gauche qui est toujours neutralisée. Ça se passe au kilomètre 24.8 avec une circulation qui reste légèrement ralentie dans ce secteur. Ralentissement aussi à vous rappeler en province de Liège. Ça se passe sur le 40 à hauteur de Votem en direction de l'Allemagne suite à une zone de chantier. Comptez 5 à 10 minutes, tout comme sur le ring de Bruxelles à hauteur de Zaventem. C'est en direction de Grand Bigard et puis une circulation en accordéon sur le 40. Circulation qui est bien chargée entre Gand et Alter, c'est en direction d'Ostende.
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0: c'est l'une des toutes dernières livraisons du groupe belge Ginzoo. On écoutait Morning Light. Ginzoo qu'on pourra retrouver à Forêt Nationale. Ce sera le 29 octobre prochain avec Classic 21. ABC dans la suite avec The Look of Love. Juste avant, on va s'offrir un tube de l'été.
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0: Bon, chaque été, vous le savez, il y a des chansons qu'on ressort hein, parce qu'elles sonnent juste, peu importe l'année. Puis il y a celles qui reviennent toutes seules sans qu'on les invite. C'est un peu le cas de ce titre des Four Non Blondes, What's Up. Bon, on est clairement dans la deuxième catégorie. Hein, un seul album, un seul groupe, une seule chanson vraiment, vraiment, vraiment connue. Et pourtant, Linda Perry, à l'époque, avait mis le doigt sur quelque chose d'universel. Hein, ce sentiment que quelque chose cloche dans le monde. Qu'on se bat, qu'on cherche, sans vraiment savoir contre quoi. Eh bien, l'été, avec ses grandes journées et ses nuits qui n'en finissent pas, c'est exactement ce moment où on a envie de lever la tête et de crier « What's going on ? Qu'est-ce qui se passe ?» On est un peu dans cet état d'esprit et 30 ans plus tard, on est avec 1 milliard d'écoutes en streaming, un cri de refrain qui fait toujours autant effet. Bon, bah certaines chansons vieillissent, celle-ci n'en fait pas partie. On écoute toujours avec autant de plaisir « Fun on Blondes », voici « What's up ?»

On écoutait Placebo sur Classique 21, Pure Morning. La suite. C'est pas tout de suite encore le mobile info, on a encore quelques secondes. C'est Electric Light Orchestra avec Evil Woman.

0: Searching My Soul, voilà le programme qui vous attend sur Classique 21. Alors ne bougez pas, vous bougerez mieux après ça.
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5: Allez, ça y est, on y est. On peut aller sur les routes avec vous, Xavier Ponsard.
7: Oui, Tanguy, avec des ralentissements à prévoir sur le réseau secondaire à Temploun, National 93, suite à une brocante dans ce secteur. Circulation qui a ralenti sur plusieurs kilomètres. Il faut ajouter 5 à 10 minutes pour traverser ces bouchons. Ralentissement aussi observé sur le 40 à hauteur de Votem en direction de l'Allemagne. Et puis, un peu de monde aussi sur le ring de Bruxelles entre Woluwe Saint-Étienne et Zaventem. C'est en direction de Grand-Bigard.
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0: Searching My Soul, c'était Wanda Shepard, il est 13h08, bienvenue sur Classique 21.
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0: Salutations distinguées, Tanguy avec un i pour vous accompagner avec votre Summer Hits et de la bonne musique, comme toujours sur Classique 21. Il y aura notamment Police dans un instant avec ce fameux morceau qui est toujours très très drôle à rigoler, à dire pardon, et ils le chanteront beaucoup mieux que moi, surtout que ça veut rien dire et c'est très bien comme ça. Ce qui est très bien comme ça aussi, c'est de continuer à être là pour Mark Knopfler par exemple, ou encore OMD qui était aussi à l'affiche du programme de Soundtrack ce matin. On pourra en reparler un petit peu, mais je peux déjà vous dire que vous retrouverez très bientôt, si ce n'est pas déjà le cas, le podcast de l'émission sur RTBF Ovio. En attendant, Police arrive et puis juste après, c'est Alain Pierre Expérience avec ce fameux Pepperland. Ça, c'est une nouveauté sur Classique 21. Vous restez là pour pas la louper.
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très bientôt avec Classique 21. Ce sera le festival Les Solidarités. On aura l'occasion de pouvoir vous y accompagner. Et là-bas, à Namur, le 4 novembre, on pourra y applaudir OMD, qui était aussi au programme de Soundtrack ce matin. On écoute Locomotion. Et puis juste après, on arrive dans les années 2010 avec Foster the People, Pumped Up Kicks.

0: Ça, c'est une petite pépite des années 2010 qu'on aime toujours entendre. Foster the People avec Pump Top Kicks. 13h28, la suite, ce sera avec Iggy Pop, Lust for Life.
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0: Classique 21, c'était Jeff Buckley, Last Goodbye. 13h43, on va retrouver la plume de Laurent Riepy et la voix de Gabriel Davroy pour notre podcast consacré à Dépêche Mode, podcast dont vous pourrez retrouver les 20 épisodes sur notre site et application RTBF Ovio. Et puis ce sera l'occasion d'écouter Dépêche Mode, évidemment, avec Speak to Me.
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3: Santa Barbara 2022. Dans son studio personnel, Martin Gore charge les premières démos sur la console. L'album est là, en germe, prêt à être enregistré. Les sessions sont réservées, la tournée est planifiée. Fletch aurait dû venir écouter. Il n'est jamais arrivé. Le titre avait été choisi avant. Memento Mori, souviens-toi que tu dois mourir. Une formule latine gravée dans les tableaux de la Renaissance pour rappeler aux vivants leurs conditions. Gore insiste pour qu'on ne l'entende pas de façon morbide. Vivre chaque jour au maximum, c'est ainsi que nous aimerions l'interpréter. Mais quand Fletch meurt en mai 2022, le titre prend une autre couleur. Les mots étaient là avant le deuil. Le deuil est venu confirmer les mots. Daniel Miller précise qu'aucun texte n'a été réécrit ou modifié en réponse à la disparition de Fletch. L'album existait tel quel. Et pourtant, un titre en particulier allait changer le sens sans que personne n'y touche. Et ce titre, c'est Ghost Again. Ghost Again avait été écrit avant sa mort. À sa sortie, le morceau est devenu un adieu que personne n'avait prévu d'écrire. La presse y entend un écho de l'air Vince Clarke, quelque chose de mélodique et de direct que le groupe n'avait plus proposé depuis longtemps. En studio, Miller raconte que la présence de Fletch se manifestait autrement. Ses expressions, ses formules favorites surgissaient dans les conversations, comme si quelque chose de lui s'était incrusté dans les murs. L'album a été produit par James Ford, déjà aux commandes de Spirit, avec la collaboration de Martha Saloni, spécialiste des boucles de bandes analogiques. Pour la première fois, Dépêche Mode enregistre une grande partie de l'album dans le studio de Martin à Santa Barbara. Dave Gahan dira que cet album a été facile à faire. Ce n'est pas de la légèreté, c'est la façon dont les deux hommes endeuillés avancent quand ils n'ont pas d'autre choix. Martin a coécrit 4 titres avec Richard Butler, le chanteur de Psychedelic Furs. Dave a co-signé Speak to Me et Before We Drone avec Christian Henner et Peter Gordeno, ses partenaires de scène depuis des années. C'est Speak to Me qui lui a, dit-il, ouvert la porte et donné envie de refaire un album avec Martin. Il résume leur rapport en une phrase. Dépêche Mode, ce sont des morceaux de Martin avec ma voix. La musique est très cérébrale et j'y apporte le battement de cœur. Le Memento Mori Tour démarre le 23 mars 2023 à Sacramento, en Californie. C'est la première tournée du groupe sans Andy Fletcher. Anton Corbijn a conçu une scénographie en noir et blanc très contrastée. Le clip de Ghost Again, projeté sur scène, s'inspire du 7e saut d'Ingmar Bergman, la partie d'échecs avec la mort. Le groupe joue avec sa propre mythologie, sans détour.
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3: La tournée a duré plus d'un an. Des stades dans le monde entier, des foules qui connaissent chaque mot. Memento Mori s'est imposé comme l'un des albums les mieux reçus à ce stade de leur carrière. Ce que le groupe a construit sur ces scènes, en duo, face à des arènes pleines, pose la question finale. Que reste-t-il de Dépêche Mode, 40 ans après Basildon?

0: Dépêche Mode, c'était Speak to Me. 13h51, bientôt 14h. Pour aller jusque-là, il y a Tina Turner, Steamy Windows et puis Clash avec London Calling. Comme toujours, vous êtes bien sur Classique 21.
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On continuera avec la musique de Classique 21 après les informations de 14h. C'est Phil Collins. Ah, c'est déjà difficile de résister à l'envie de danser un petit peu, hein, avec Easy Lover. Il y aura aussi Green Day.

0: Le titre 21 Guns. Ouais, ça c'est aussi un souvenir peut-être de ce que vous avez vécu en festival avec Classique 21 cet été. Et il y en a d'autres qui se préparent comme les Solidarités où on sera présent et ce sera très très bientôt. Merci de passer cet après-midi avec nous. Vous écoutez Classique 21, il est 14h.
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0: On retrouve Caroline Martin, bonjour.
2: Bonjour.
0: Pour faire un point sur nos conditions de circulation, comment ça se passe?
2: Eh bien la situation est assez calme un petit peu partout, on perd quand même quelques minutes dans le chantier, c'est sur le 40 entre Recours et les Haussards en direction de l'Allemagne, et puis une circulation assez dense et également du côté de Templou où se déroule la grande brocante ce week-end.
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0: Côté couleur du ciel, c'est plutôt du bleu qu'on voit pour le moment.
2: Oui, absolument. Le ciel est plutôt serein aux environs de la frontière française ainsi qu'un petit peu partout au sud du Sillon sans brémeuse avec des températures comprises entre 17 et 21 degrés. La nuit prochaine sera assez calme et pour demain lundi, c'est toujours le soleil qui s'imposera sur l'ensemble des régions avec de 20 à 23 degrés avant de retrouver un temps plus instable dès mardi.
0: Merci Caroline. Phil Collins dans un instant avec Easy Lover. Juste avant, on s'informe avec Maxime Maillet. Bonjour.
3: Bonjour à toutes et tous. Un deuxième incident en moins de 24 heures à Saint-Gilles en région bruxelloise. Un coup de feu a été tiré ce matin à hauteur de la porte de Halle. La balle a terminé sa course dans la fenêtre d'une habitation. L'occupante se trouvait encore dans son lit au moment des faits. Déjà hier soir, un homme a été blessé à la jambe par balle place des deux bancs, toujours à Saint-Gilles. Le suspect de ce tir est activement recherché. Pour le bourgmestre, il s'agit probablement d'un règlement de compte entre revendeurs de drogue. Furieux, Jean Spinette demande les mêmes moyens que ceux accordés à Anvers et réclame 80 policiers supplémentaires pour la police judiciaire. Toujours à Bruxelles, la circulation sera fortement perturbée demain matin pour les funérailles nationales du sergent-major Olivier Francotte. Ce pompier est décédé en intervention il y a 10 jours dans une explosion près de la gare centrale. Son cortège funéraire partira de la caserne de l'Héliport pour rejoindre la basilique de Kuckelberg. Sur le parcours, plusieurs avenues et boulevards seront fermés à la circulation entre 9h et 11h. Organiser des élections en Ukraine, une très mauvaise idée pour Volodymyr Zelensky. Il a réagi à l'appel controversé de son ancien ministre de la Défense pour de nouvelles élections. C'est un grand non pour le président ukrainien. Ces élections seraient un risque énorme, un tsunami qui diviserait l'Ukraine en pleine guerre avec la Russie. Le mandat de Volodymyr Zelensky a expiré il y a plus de 2 ans, mais aucun scrutin ne peut être organisé en Ukraine sous la loi martiale, une loi en vigueur depuis le début de l'invasion russe en février 2022. Un pas de plus vers la paix en République démocratique du Congo. Les autorités du pays et les combattants du M23, soutenus par le Rwanda voisin, se sont mis d'accord sur une feuille de route sur les prochaines étapes pour les négociations de paix. Il y a 8 mois déjà, les deux parties ont signé un accord de paix négocié par les États-Unis. Une première mission est prévue demain pour vérifier le cessez-le-feu à l'est, au sud Kivu. C'est l'une des provinces où l'armée congolaise et le M23 s'affrontent depuis plusieurs années. En football, il a été élu entraîneur de l'année en Allemagne. Vincent Kompany, le Belge, est à la tête du Bayern Munich. Il a mené son club au doublé, championnat et coupe la saison passée. Voilà pour les infos. Bel après-midi à notre écoute.
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0: Green Day, c'était 21 Guns. Il est 14h11, bienvenue sur Classic 21.
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0: Salutations distinguées. Allez, il y aura Mylène Chamblin dans quelques instants. On pourra écouter One Life. On pourra écouter Blur aussi avec Park Life et plein d'autres bonnes chansons évidemment qui se préparent. Votre après-midi, elle se fera aussi avec la suite de notre podcast consacré à Dépêche Mode. On aura donc l'occasion de retrouver la plume de Laurent Riepi et la voix de Gabriel Davroy et d'entendre Personal Jesus en live à Mexico. Voilà donc un beau programme et il commence déjà dans quelques secondes avec Bryan Adams. 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

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Et One Life, c'est le titre de Mylène Chamblain, tout nouveau, tout beau, tout chaud, qu'on vient d'entendre à l'instant. Bon, il est temps d'aller en l'an de grâce 1982 avec probablement la chanson la plus connue de Michael Jackson. Et ça commence directement avec une porte qui s'ouvre.

0: Un jour, il faudra quand même qu'il nous partage la blague pour qu'on sache ce qui est si drôle. Michael Jackson avec Thriller. Dans deux minutes, c'est Blur qui arrive avec Park Life.
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0: Nova Star à l'instant sur Classique 21, il est 14h34. Après Today Yesterday, on s'offre un petit moment karaoké garanti. Les nuits parisiennes, celle de Louise Attaque.
1: Toujours des soirées parisiennes.

0: Est-ce que c'est un oiseau? Est-ce que c'est un avion? Non, c'était Sunshine Superman. On écoutait Donovan sur Classique 21. 14h41, il y aura dans un instant Depeche Mode en live à Mexico avec Personal Jesus, extrait qui illustrera notre dernier épisode de notre podcast consacré à Depeche Mode qui arrive dans quelques secondes.
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3: Au printemps 2024, le Memento Mori World Tour s'achève. 112 concerts en un peu plus d'un an, à travers 4 continents, devant près de 2 millions de spectateurs. Quand Dave Gahan et Martin Gore quittent la scène pour la dernière fois, des milliers de voix prolongent les derniers refrains, longtemps après que les amplis aient été coupés. C'est le résumé chiffré d'une carrière qui défie toute logique du business musical. Estimé à une centaine de millions d'albums écoulés en 40 ans, et toujours sur un label indépendant, Mute Records. À l'origine des adolescents partis de Basildon, un patron de label qui passait ses nuits à expérimenter ses synthétiseurs et un son qui mettra 20 ans pour être reconnu par la presse américaine. 40 ans plus tard, la communauté des fans s'est donné un nom, le Black Swarm, l'essaim noir. Elle traverse les continents et les générations et ne cesse de grandir. Dave Gahan a cherché plusieurs fois à exprimer ce qui se passe sur scène, soir après soir, sans jamais arriver à le formuler complètement. Sa musique, dit-il, aide les gens à se sentir normaux et à faire partie de quelque chose. En 2023, le réalisateur mexicain Fernando Frias a filmé 3 concerts du Memento Mori World Tour à Mexico pour un documentaire qui montre exactement cela. Des visages, des âges très différents, des chants à l'unisson et la connaissance intime de chaque silence, chaque inflexion de voix. L'héritage, d'autres l'ont formulé à leur place. Lorraine Mayberry et Churches ont plusieurs fois cité Depeche Mode parmi leurs influences fondatrices. Interpol, Arcade Fire et Muse se sont inscrits dans la même filiation. Toute une génération d'artistes a appris d'eux comment faire sonner l'électronique comme une chose humaine, fragile et urgente. Ils ont ouvert un passage entre la pop et l'angoisse, entre la dance et la mélancolie. C'est ce passage que beaucoup ont emprunté ensuite, sans toujours savoir à qui ils le devaient. Martin Gore définit sa vie en ces termes. Enregistrer, tourner, puis faire une pause pour voir nos familles. Quelques mots ordinaires qui ne ressemblent en rien à 40 ans d'addiction, de départ et de deuil. Dave Gahan est plus direct. Pour moi, c'est toujours cette sensation de vouloir faire le meilleur disque possible et de toujours viser cela. Aucun bilan empathique. Deux hommes qui se contentent d'avoir tenu le coup, malgré les épreuves. Le titre qui clôturait les rappels du Memento Mori World Tour, soir après soir, c'était Personal Jesus. Un riff de slide électrique, 2 accords obstinés et une voix qui hurle dans une foule qui connaît tout par cœur. 40 ans après les premiers concerts dans les pubs de l'Essex, le morceau n'a pas pris une ride et la voix est toujours intacte. Souvenez-vous, cette série s'ouvrait à Los Angeles, une nuit de mai 96. Dans le hall des urgences, un homme reprenait connaissance, menotté à un policier après un arrêt cardiaque.
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3: Cette série s'achève avec ce même homme. Debout, il referme la dernière tournée, dans le rugissement d'un stade plein. Sur le matériel de tournée, une phrase était imprimée en grandes lettres blanches. « All the way from Basildon ». Ils n'ont jamais oublié d'où ils venaient. Et tant que les stades gronderont leur nom, ils continueront d'avancer.

Un événement pas très vieux, puisque c'était en 2025. C'était à Mexico, Depeche Mode avec Personal Jesus. Il est bientôt 15h. Pour aller jusque-là, il y a XTC qui arrive avec Making Plans for Nigel. Juste avant, voici Kate Bush de Sensual World.

0: Au-delà de 15h sur Classique 21, et après avoir pris quelques nouvelles des routes, c'est U2 qui arrive. On vous proposera Desire, on vous proposera aussi Robert Plant. Ça s'appelle 29 Palms. Apprends à compter en anglais, alors sur 21, effectivement, il est 15h.
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0: Bon, avant tout ça, on va aller faire un tour sur nos routes. Comment ça se passe, Caroline ?
2: Eh bien, on perd quelques minutes sur la Nationale 93. C'est tout près de Templou, évidemment, où se déroule la grande brocante. Des ralentissements également sur le 40 entre Rocourt et les Hauts-Sarts. Toujours en direction de l'Allemagne, là aussi, on perd une dizaine de minutes. Et puis, il y a un objet encombrant à signaler sur le 411 à Conneux, en direction de Luxembourg. Il se trouve en bande de gauche.
0: Merci, Caroline. À tout à l'heure.
2: À tout à l'heure.
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0: Robert Plant, c'était 29 Palms. Il est 15h08, bienvenue.
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0: Salutations distinguées. J'ai encore la chance de passer une petite heure en votre compagnie sur Classique 21, heure pendant laquelle on aura aussi l'occasion d'accueillir Dominique Dricot tout à l'heure pour sa séquence sport moteur. On verra un petit peu où en est d'ailleurs le fameux Grand Prix de Formule 1 en cours en ce moment. Et puis, on pourra aussi écouter de la bonne musique. Il y a Stevie Wonder, par exemple, ou encore Kim Wilde. Et tout de suite, c'est Hills qui arrive avec Cap in Hand, juste après The Man Who Can't Be Moved. Voici The Script.

Hills avec Cap in Hand. Il est 15h16, ce serait pas une bonne petite heure pour se faire un bon thé chaud. Ouais, on va même s'offrir plus que ça, c'est la Tea Party qui arrive, celle de The Flint. Voilà, un petit rafraîchissement bien réchauffé, mais surtout, c'est après Kim Wilde. Et ces quelques notes vous ont déjà permis de deviner qu'on écoute Kids in America. C'est dans votre Summer Hit et c'est sur Classic 21. Tout va bien.

C'est sûr que comme petite soirée été en mode boudoir, on n'y était pas amené. On s'est donné pas mal de bons sons avec The Flints et on n'a pas fini. Il y aura Casabian, Great Pretender dans un instant, Stevie Wonder juste avant. Uptight.

0: Dans une petite poignée de secondes, on aura l'occasion de pouvoir retrouver les Cranberries. Ça, c'est pour le dimanche gueule de bois. Bon courage à vous. Zombie. Allez, c'est dans la suite sur Classique 21. Ne bougez pas.
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0: pratique et pas cher. Ça, c'était Arnaud. Il est 15h38, ce qui veut dire que dans quelques minutes, si tout va bien, nous aurons rendez-vous avec Dominique Dricot pour son actu sport moteur. Avant ça, Little Richard, Good Golly Miss Molly.
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0: Bon, on est en train d'essayer de mettre en place les choses pour rejoindre Dominique Dricot. Pour l'instant, on n'y arrive pas. Et on essaiera ça après Big Country qui arrive avec tout simplement In a Big Country. 15h49.
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0: C'était Big Country sur Classique 21. Dans un instant, Liquido avec Narcotique. Juste avant, eh bien, on va retrouver Dominique Dricot.
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0: Mais c'est qu'on y sera arrivé, mon bon Dominique. On vous passe un peu les détails techniques de ces dernières minutes. Bonjour.
2: Bonjour Tanguy.
0: Bon alors, c'est le Grand Prix des Pays-Bas en Formule 1, là pour le moment, on en est où?
2: Bah écoutez, hein, c'est un Grand Prix qui est un petit peu solidaire des ennuis techniques qu'on a rencontrés en début, en début de connexion. C'est-à-dire que c'est un Grand Prix des Pays-Bas extrêmement populaire, comme vous pouvez l'imaginer, mais où la vedette locale, hein, Max Verstappen, a commis une erreur depuis le départ. Donc, il s'est viré, notre ami Max, ce qui a entraîné quand même un drapeau rouge et une remise à zéro de toutes les voitures, un redépart. Donc là, pour le moment, on en est au 15e tour des 78 révolutions qui sont promises sur ce Grand Prix. Et c'est Kimi Antonelli qui est devant Lando Norris et Oscar Piastri. Rien n'est dit que ça va continuer comme ça, évidemment. En tout cas, c'est une belle démonstration, une fois de plus, du talent immense de Kimi Antonelli sur ce Grand Prix, puisque ce garçon, comme vous le savez, occupe non seulement la tête du championnat du monde, il domine largement son équipier George Russell, régulièrement dans les essais, dans les qualifications et en course, mais en plus d'une fraîcheur absolument exquise, ce qui fait beaucoup de bien à la Formule 1. Alors tout ça à propos de cette F1 très glamour, on a aussi appris que récemment certains pilotes ne devaient pas trop se faire de soucis pour leurs vieux jours.
0: Ah, il y a eu du contrat de signer, on dirait.
2: Ouais, comme vous dites, hein. Alors Max Verstappen, hein, toujours lui, vient de prolonger son contrat, figurez-vous, avec Red Bull jusqu'en 2030. Bon, ok, ça c'est presque normal. Mais selon certaines rumeurs, le belgo-hollandais devrait percevoir entre 92 à 100 millions d'euros de salaire annuel.
0: Oh, petite bagatelle, quoi.
2: Une bagatelle. Bon, on va admettre que ça devrait engendrer chez ce garçon une certaine sérénité,
0: oui,
2: sur le plan financier en tout cas. Et puis, comme le disait Gaëtan Vigneron hier dans notre émission, d'autres contrats ont aussi été prolongés. Celui de Lewis Hamilton chez Ferrari, ceux des pilotes Williams, mais ça, on va l'admettre, tout le monde s'en fiche.
0: Ouais. Pour une écurie quand même qui a eu quelques heures de gloire bien passées. Merci Dominique.
2: Bien d'avis avec vous.
0: Ouais. Bah oui, évidemment. Allez, à une prochaine. Et nous, on continue en musique avec Liquido, Narcotique dans un instant. Et juste après, ce sont les histoires sombres du rock qui vous attendent.

0: C'était Liquido avec Narcotique sur Classique 21. Les histoires sombres du rock vous attendent dans un instant. Ce sera l'occasion de parler un peu des Blues Brothers. Pour ma part, je vais vous dire longue vie et prospérité. Belle journée. Et elle va l'être belle, cette journée, sur Classique 21. Il est 16h.
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0: On va faire un tour des routes avec vous, Caroline Martin.
2: Et on perd toujours un petit peu de temps du côté de Templou, où se déroule toujours la brocante, évidemment, ce week-end. On perd une dizaine de minutes sur la Nationale 93, mais aussi sur la Nationale 958. Et puis quelques minutes perdues aussi dans les travaux sur le 40 entre Rocourt et Léossard, en direction de l'Allemagne.
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0: Côté couleur du ciel, c'est plutôt pas mal encore.
2: Oui, avec 17 à 21 degrés pour cet après-midi. Le ciel de ce soir sera plutôt étoilé, idem pour la nuit prochaine qui sera calme. Et demain, le soleil va s'imposer sur l'ensemble des régions avec des températures qui vont remonter légèrement de 20 à 23 degrés. Il faudra bien en profiter parce que dès mardi, on retrouvera un temps plus instable avec des averses.
0: Merci Caroline, à tout à l'heure.
2: À tout à l'heure.
0: Les histoires sombres du rock, ce sera dans un instant avec Eric Lenoir. Pour les Blues Brothers, juste avant, on s'informe avec Maxime Maillet. Bonjour.
3: Bonjour à toutes et tous. Le bourgmestre de Saint-Gilles, en région bruxelloise, tire la sonnette d'alarme. Sa commune a été touchée par deux fusillades en moins de 24 heures. La première hier soir, place des Deux Bancs, un homme a été blessé à la jambe par balle. Le deuxième incident s'est produit ce matin. Un coup de feu a été tiré à hauteur de la porte de Halle. La balle a terminé sa course dans la fenêtre d'une habitation. L'occupante se trouvait encore dans son lit. Elle n'a pas été blessée. Furieux, le bourgmestre Jean Spinette demande des renforts pour faire face à cette vague de violence probablement liée au trafic de drogue. Le procureur du roi de Bruxelles, Julien Moinil, fera un point presse dans les prochains jours. En France, Raphaël Glucksmann sera-t-il candidat à l'élection présidentielle? Fin du suspense ce soir, l'eurodéputé français va s'exprimer à 20h au journal télévisé de TF1. Il s'était donné 3 mois pour convaincre le camp des social-démocrates. S'il se lance dans la course présidentielle, il devrait passer par une primaire avec le Parti socialiste. Cela aura aussi une conséquence directe pour sa compagne Léa Salamé. Elle se mettra immédiatement en retrait de la présentation du JT de France Télévisions. Ils ont battu plusieurs records sportifs et ils ne sont pas humains, ce sont des robots. Ce week-end, des dizaines d'humanoïdes ont envahi la patinoire olympique de Pékin en Chine pour les World Robot Games. Ils ont participé à des épreuves d'athlétisme, de boxe, de foot ou d'arts martiaux. Un robot chinois a même battu le record du 100 mètres de la légende Usain Bolt. D'autres ont eu un peu moins de succès, certains robots se sont effondrés dès le coup de départ. En football, suite de la troisième journée de championnat, Lommel affronte Westerlo dès maintenant. Plus tard, c'est le derby brugeois. Le club de Bruges reçoit le Cercle. Ce week-end, l'Union Saint-Gilloise et Anderlecht ne jouent pas. Les deux clubs bruxellois doivent être en forme. Ils disputent les barrages des compétitions européennes la semaine prochaine. Du hockey aussi aujourd'hui, avec un match décisif pour les Red Lions à la Coupe du Monde. Ce soir, ils affrontent l'Espagne pour le dernier match de la deuxième phase de groupe. Pas le choix, ils doivent gagner pour rejoindre les demi-finales. Voilà pour les infos, belle fin d'après-midi à notre écoute.
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1: Bonjour et bienvenue dans la dernière édition des Histoires sombres du rock en format long pour cet été. Et on va terminer en beauté en plongeant dans le blues et le rhythm and blues. Alors montez le son, accrochez-vous, oubliez le folklore des Blues Brothers parce qu'ici, derrière le costard noir impeccable, les lunettes sombres et l'énergie survoltée des cuivres, se cache un aller simple pour l'enfer. Aujourd'hui, on va flinguer le mythe. On éteint les paillettes d'Hollywood et on plonge sans gilet de sauvetage dans la dérive toxique et autodestructrice de John Belushi. Une vie brûlée par les deux bouts, passée sur le fil du rasoir entre paranoïa, flicage de l'industrie et overdose, pour finir sur le carrelage froid d'un bungalow de Los Angeles. Son double musical, Jake Blues, n'était pas un simple rôle de composition. C'était le hurlement d'un junkie anonyme qui masquait ses fêlures sous les hurlements de la soul. Tout commence dans la dèche, le 24 janvier 1949 à Chicago. Fils d'immigrants albanais, John grandit sous la loi de la réussite forcée. L'éducation est raide, le déracinement pèse des tonnes. Pour ne pas étouffer, le gosse cherche la décharge d'adrénaline. D'abord le sport, puis l'improvisation théâtrale. Au début des années 70, il bascule dans le spectacle. C'est l'engrenage. Là où il n'y a plus de frontières entre la fête, le boulot et la défonce. Premier abandon de soi, première cassure. Dans ce milieu, les profils addictifs ne font pas de vieux os. Belushi se retrouve seul face au public, accro aux applaudissements comme à une perfusion. Arrive l'année charnière, 1971. John intègre la troupe mythique de The Second City à Chicago. C'est là qu'il percute son double destructeur, Dan Aykroyd. Fusion immédiate, obsessionnelle. Aykroyd est un puriste du rhythm and blues. Belushi, lui, ne jure que par le rock lourd et le punk naissant. Il refuse d'abord de plier les genoux devant la note bleue. Mais une nuit de débauche dans un club de musique règle l'affaire. Le blues le prend aux tripes. Ce sera sa drogue musicale, son exutoire absolu.

En 1975, la fusée explose. Belushi débarque à New York pour le lancement de l'émission Saturday Night Live, un hachoir à viande industriel soumis aux audiences. Le succès est immédiat, colossal, ingérable. Pour tenir le rythme dingue des directs, les coulisses se transforment en labo de chimie. La cocaïne devient le carburant officiel. Belushi, instable et autodestructeur, plonge la tête la première. Son comportement vire à la roulette russe. La production s'arrache les cheveux, le vire à répétition pour ses excès, avant de ramper pour le réembaucher, parce que le public exige son monstre. C'est l'université de la dèche mentale, se détruire pour faire rire. En 1978, c'est le hold-up. Aykroyd et Belushi lancent un sketch musical de fin d'émission. Costard noir, lunettes de soleil, mine de tueur à gages, les Blues Brothers sont nés. Ce qui devait être une blague de potache devient un tsunami. Ils braquent les charts en recrutant les plus grands monstres sacrés de la soul, Steve Cropper, le guitariste, Donald Dunn, le bassiste, en tête. Fin 78, leur premier album live décroche le sommet des ventes. Sauf que John ne joue plus. Il est devenu Jake Blues. Un personnage dévoré par la scène et des doses massives de coke et d'héroïne pour ne pas s'effondrer.

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2: C'est à cette époque que la trajectoire de la comète Belushi percute celle d'un monstre sacré, le grand B.B. King. Pour John, B.B. King n'est pas qu'une influence, c'est le dieu vivant d'un genre qu'il cherche désespérément à honorer. En 1979, alors que Belushi est déjà dévoré par ses démons et sa paranoïa, il utilise tout son poids à Hollywood pour imposer la présence des légendes noires de la musique à l'écran. B.B. King voit débarquer ce jeune blanc survolté, destructeur, mais d'une sincérité absolue. Entre le roi du blues, habitué au racisme crade du Mississippi, et le comédien en surchauffe, le respect est immédiat. B.B. King adoube publiquement l'énergie de Belushi, comprenant que derrière le pastiche des Blues Brothers se cache un amour viscéral pour le blues et le rhythm and blues. Cette reconnaissance de B.B. King est l'une des rares victoires intimes d'un Belushi terrifié à l'idée de passer pour un imposteur. Le cinéma renifle le pognon et s'empare du phénomène. En 1979, le tournage du film The Blues Brothers commence à Chicago sous les ordres de John Landis. C'est le début du cauchemar. Belushi est en totale roue libre. Les retards se chiffrent en semaines, les coûts explosent, le plateau est infesté de dealers. Sa compagne tente de faire barrage, mais la paranoïa s'installe. Les proches hurlent à l'exploitation, accusant l'entourage professionnel de fermer les yeux et de fournir la cam pour que la star termine ses scènes. Un business cynique, où la vie d'un homme pèse moins lourd que les minutes de pellicule. En 1980 sort sur les écrans mondiaux le film Les Blues Brothers. C'est un triomphe planétaire. Everybody Needs Somebody to Love tourne en boucle partout. Mais ce succès est une camisole de force. Le public refuse de voir autre chose que le fêtard invétéré des Blues Brothers. Frustré, piégé par son étiquette, Belushi se barre, il s'isole, plaque la télé et s'enfonce dans les milieux underground du punk hardcore. Il cherche la violence, le chaos, n'importe quoi pour couvrir le vide.

En 1981, la machine se grippe. Sa carrière marque le pas. Les rôles n'ont plus la même saveur. Le succès l'a transformé en bête de foire solitaire. Sa vie de couple est en cendres, ses potes s'éloignent, terrifiés par son autodestruction légendaire. Le chanteur ne fait plus que de rares apparitions surprises, cramé, le regard vitreux avant de crever de solitude dans des chambres d'hôtel anonymes. Début 1982, c'est le terminus. Descente aux enfers finales à Los Angeles. Belushi s'enferme au château Marmont, le repère des secrets les plus glauques de Hollywood. Planqué dans le bungalow numéro 3, épuisé par des semaines de débauche non-stop, il ne contrôle plus rien. C'est une agonie en direct. Quelques potes célèbres passent, tentent de le secouer, puis repartent. Dès que la lumière s'éteint, le monstre de la dépendance revient. Ses derniers mots, balancés au matin de sa mort, claquent comme une condamnation. « Ne me laissez pas seul ». Le 5 mars 1982, le couperet tombe. John Belushi est retrouvé mort dans son lit. Il a 33 ans. Overdose. Le rapport légal est net. Intoxication aiguë par Speedball, un cocktail mortel de cocaïne et d'héroïne injecté directement dans les veines. L'affaire vire au fait divers sordide quand les flics s'intéressent à Kathy Smith, la groupie et dealer qui lui a balancé la dose fatale. Hollywood montre son vrai visage. Une machine infernale où les stars ne sont que du consommateur.

Le 9 mars 1982, c'est l'heure des funérailles. Ambiance de deuil national pour toute une génération de rockers. Dan Aykroyd débarque à moto, en costard de Blues Brothers, pour escorter le cercueil de son pote jusqu'à la terre froide. Le rideau tombe sur le cadavre de l'icône, ouvrant la boîte de Pandore des règlements de compte sur l'hypocrisie des studios qui ont nourri la bête jusqu'à ce qu'elle meure. Le roi B.B. King lui-même saluera plus tard la mémoire de ce gamin blanc qui avait, à sa manière destructrice, ramené le blues sur le devant de la scène. John Belushi s'est craché au milieu du bruit, de la fureur, de la dope et des rapports de morgue. Mais quand la boue des tabloïds sèche, il reste cette fureur pure, ce rock sauvage et des morceaux immortels. Le frisson est parti ce matin de mars 82, mais le blues de sa trajectoire brisée, lui, n'a pas pris une ride.

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3: On vous le disait, c'était l'idole de John Belushi. Mais derrière le mythe intergénérationnel, derrière ce sourire immense qui barrait son visage à chacune de ses apparitions publiques, et derrière les millions de disques vendus à travers la planète, se dissimule une trajectoire humaine absolument terrifiante. Une existence d'enfer, jalonnée de drames intimes indicibles, de paranoïa maladive, d'exil forcé et de trahison financière qui s'est achevée dans un véritable bain de boue juridique sur son lit de mort. Sa musique si vibrante, si poignante, n'était pas le fruit d'un simple travail d'artisan ou d'un génie théorique. Elle était le cri d'exorcisme d'un homme dont l'âme était saturée de cicatrices profondes. Pour comprendre la noirceur de ce blues qui fait pleurer les guitares, il faut revenir à la racine du mal. Là où la poussière étouffe les rêves avant même qu'ils ne puissent germer. Tout commence au milieu de nulle part, le 16 septembre 1925, dans la localité d'Itabena, perdue au cœur du Mississippi profond. Riley naît au sein d'une famille de métayers désargentés, condamnés de père en fils à courber les chines sur une terre arable qui ne leur appartiendra jamais, sous un soleil de plomb qui brise les corps. L'enfance n'est ici qu'une illusion de courte durée. En 1930, alors que le petit Riley n'a que 5 ans, le couple de ses parents se déchire sous le poids de la misère et se sépare définitivement. C'est le premier abandon, la première cassure émotionnelle d'une longue série. 4 ans plus tard, en 1934, le couperet de la faucheuse tombe à nouveau, encore plus brutal, encore plus tranchant. Sa mère s'éteint prématurément, consumée par la maladie et l'absence de soins. À seulement 9 ans, le gosse se retrouve seul au monde, propulsé dans la solitude absolue d'un quasi-orphelin que personne n'attend. La dure réalité de la ségrégation raciale et de la pauvreté crasse n'offre aucun sursis aux enfants noirs du Sud. Dès l'âge de 7 ans, en 1932, ces petites mains d'enfants doivent déjà agripper les outils agricoles et s'esquinter sur les tiges rugueuses. On l'envoie trimer de force dans les champs de coton du lever au coucher du soleil, astreint aux cadences exténuantes des adultes pour arracher sa simple subsistance à la faim. L'enfance, un concept de riche auquel il n'aura jamais droit. Les années passent, lourdes, monotones, rythmées par le labeur de la terre et le bruit des chaînes invisibles de l'oppression économique. Ma Rainey, la mère du blues, est à un an de sa retraite, mais sa musique traîne déjà dans les oreilles du gamin.
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Nous arrivons en 1946. Riley est désormais un jeune homme robuste, employé comme conducteur de tracteur dans une grande plantation de la région. C'est alors qu'un incident banal, purement mécanique, fait basculer son destin dans la terreur pure. Au détour d'un sillon poussiéreux, la machine s'enraye. Une manœuvre malheureuse et une pièce maîtresse hautement coûteuse se brise sous l'impact. Dans le Mississippi ultra-ségrégationniste de l'immédiat après-guerre, les lois non écrites des Blancs ne pardonnent pas l'erreur d'un travailleur noir. Détruire le matériel d'un propriétaire blanc, c'est l'assurance de représailles physiques immédiates, de dette à vie, voire du lynchage au bout d'une corde si le ton monte. Terrifié à l'idée de ce qu'il attend au hangar, le jeune Riley prend une décision radicale, dictée par l'instinct de survie. Il plaque tout sur le champ. Il fuit la plantation en pleine nuit, abandonnant sa cabane, marchant à travers les bois sombres, n'emportant avec lui qu'un seul bagage, son ultime refuge contre la folie des hommes, sa guitare. La route de l'exil et de la peur le mène vers le nord, vers les lueurs incertaines de Memphis, Tennessee. C'est en 1947 que Riley débarque dans cette ruche humaine et musicale au bout d'une nuit de stop éprouvante. Sa fortune personnelle à son arrivée? 2 malheureux dollars et 50 cents en poche, et rien d'autre que ses yeux pour pleurer. La faim tenaille l'estomac, mais la chance lui sourit à moitié. Il parvient à se faire héberger par son cousin, le célèbre bluesman Booker White, qui va lui servir de mentor et d'initiateur pendant une dizaine de mois. Pour grappiller de quoi s'acheter un morceau de pain et ne pas mourir de faim, Riley fait la manche au sens propre du terme. Il joue pendant des heures pour quelques pièces de monnaie dérisoires aux angles des rues poussiéreuses et sur les bancs des parcs de la ville. C'est ce qu'il appellera plus tard, avec une pointe de nostalgie amère, sa véritable université de la rue. Un espace de liberté brute, mais aussi de précarité absolue, où il affine son jeu de guitare en écoutant les autres musiciens de passage, volant des accords à ceux qui acceptent de partager leur art.

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13: Puis vient le coup de poker audacieux qui va changer sa vie, mais aussi l'enfermer dans l'engrenage de la notoriété. Il pousse les portes de la station de radio WDIA, une antenne historique puisqu'elle est la toute première aux États-Unis à concevoir une programmation exclusivement destinée au public afro-américain. Le directeur lui impose un défi cruel et immédiat pour tester ses nerfs. Pour obtenir son émission, il doit composer, jouer et chanter sur le champ, sans préparation, un jingle publicitaire pour un tonique médicinal très populaire à l'époque, appelé le Pepticon. Contre toute attente, l'improvisation fait mouche. Le public appelle en masse. Le succès est instantané. La station lui confie immédiatement son propre créneau quotidien de 10 minutes, baptisé le Sepia Swing Club. Au micro, son assurance grandit en même temps que sa popularité. À l'antenne, il adopte un pseudonyme percutant qui claque comme un slogan « The Beall Street Blues Boy ». Au fil des semaines et des exigences des programmateurs, ce surnom se contracte logiquement en « Blues Boy » avant que l'histoire de la musique ne le fige définitivement sous ses deux initiales célèbres, « BB ». Mais le danger et la tragédie rôdent toujours autour de lui, comme si le destin exigeait un tribut de sang pour chaque pas vers la gloire. L'origine du nom de sa célèbre guitare est elle aussi intimement liée à un événement dramatique qui aurait pu lui coûter la vie. En 1949, lors d'un concert nocturne dans un club bondé et surchauffé de Twist, dans l'Arkansas, l'alcool coule, la tension monte et deux hommes se lancent dans une bagarre à mort au milieu de la piste. Le motif de leur haine, les beaux yeux d'une femme de la région prénommée Lucille. Dans le chaos de la mêlée, les deux enragés renversent violemment un poêle à kérosène qui servait de chauffage de fortune. En quelques secondes, le combustible se répand, le feu prend et embrase la salle en bois. B.B. King évacue les lieux en courant avec la foule paniquée. Mais une fois dehors, dans le froid, il réalise avec horreur qu'il a laissé son précieux instrument à l'intérieur du bâtiment qui s'écroule. Au mépris du bon sens le plus élémentaire, écoutant uniquement son cœur, il replonge dans la fournaise, frôle l'asphyxie au milieu des volutes de fumée noire, et il extirpe sa guitare des flammes in extremis. Le lendemain, apprenant que deux personnes ont péri dans l'incendie et que toute cette folie concernait cette fameuse jeune femme, il décide de baptiser sa guitare Lucille. Une promesse, un talisman gravé dans le bois pour se rappeler à chaque seconde de sa vie de ne plus jamais commettre la stupidité de se battre pour une femme ni de courir à l'intérieur d'un bâtiment en flammes.

L'année 1951 marque le véritable décollage commercial de sa carrière discographique, mais le lie aussi aux figures les plus sombres du milieu. Un jeune dénicheur de talent particulièrement affûté, un certain Ike Turner, travaille à l'époque pour un label indépendant comme chercheur de pépites. Intrigué par la rumeur grandissante qui entoure ce fameux animateur radio de Memphis, dont tout le monde parle, Ike Turner vient l'écouter. Convaincu par le potentiel commercial hors norme du guitariste, il persuade ses patrons de signer le jeune artiste sur le champ. Et c'est durant cette session mémorable et tendue que B.B. King enregistre le morceau « 3 o'clock blues », un titre qui explose instantanément dans les classements spécialisés, qui fait un carton monumental et qui lance définitivement la carrière de la star. Mais le succès est un monstre dévorant, qui ne tolère aucun repos et réclame un sacrifice total. Pour maintenir sa notoriété naissante, payer ses dettes et nourrir la machine industrielle des maisons de disques, B.B. King va s'enfermer volontairement dans une prison dorée dont il ne sortira jamais, la route. Pendant des décennies, le musicien va maintenir un rythme de tournée absolument démentiel, suicidaire pour l'organisme, allant jusqu'à donner plus de 300 concerts par an à travers le monde. Pas de trêve, pas de vacances, pas de répit. On joue malade, on joue épuisé, on vit dans des bus de tournée inconfortables et on dort dans l'anonymat glacial des chambres d'hôtel de seconde zone. Ce sacrifice permanent, cette fuite en avant en Dancy, a un impact dévastateur et irréparable sur sa vie de famille et ses relations personnelles. Incapable d'offrir la moindre stabilité, absent 11 mois sur 12, il assiste impuissant au naufrage méthodique et douloureux de ses deux mariages officiels qui se soldent par des divorces fracassants. Le roi du blues triomphe sous les acclamations des foules, mais il rentre chaque soir affreusement seul face à ses démons. La fin de sa longue vie se transforme en un véritable cauchemar éveillé, assombri par la déchéance physique, la maladie et la cupidité humaine la plus vile. Terrassé depuis des années par un diabète de type 2 sévère et des complications cardiaques majeures, le maestro voit ses forces l'abandonner et son esprit brillant s'étioler au début de l'année 2015. C'est le moment précis où son entourage professionnel et intime choisit de déchirer le rideau de la décence. Ses derniers jours terrestres se transforment en un sordide feuilleton juridico-médiatique, une féroce bataille judiciaire pour sa tutelle légale et le contrôle de sa fortune, estimée à plusieurs millions de dollars. Plusieurs de ses propres enfants montent publiquement au créneau, hurlant au scandale dans les médias. Ils affirment haut et fort être délibérément et cruellement empêchés de voir leur père mourant par son entourage professionnel direct. Ils accusent les gardiens du temple de barricader la chambre du vieil homme à l'agonie pour l'isoler du monde extérieur et dicter leurs conditions financières. Le 14 mai 2015, dans sa résidence à Las Vegas, le cœur du vieux bluesman s'arrête définitivement de battre. Il a 89 ans. La mort du patriarche ouvre grand les portes de la guerre de succession, une guerre d'une violence psychologique inouïe. Une meute de 15 héritiers potentiels sort de l'ombre et se déchire sauvagement devant les tribunaux pour arracher les morceaux de l'empire financier de B.B. King. La particularité stupéfiante et hautement toxique de cette lignée réside dans un fait. Ces 15 héritiers sont issus de 15 mères différentes, nées au gré des rencontres d'un soir et des liaisons éphémères de sa vie de nomade sur les routes et de ses tournées incessantes. C'est le comble absolu de l'ironie et de la douleur secrète pour cet homme qui, malgré ses efforts, n'a jamais réussi à concevoir le moindre enfant biologique avec ses épouses officielles au cours de ses deux mariages légitimes. Riley Ben King s'en est allé au milieu du bruit, de la fureur, des trahisons familiales et des dossiers d'avocats. Mais quand la boue des tribunaux retombe enfin et que le silence se fait sur Las Vegas, il reste cette voix unique, ce vibrato déchirant et des classiques immortels. Il rejoint son blues brother, John Belushi. Ironie du sort, B.B. King figurera au casting du deuxième opus des Blues Brothers, dans lequel John Belushi décédé est remplacé par John Goodman.

0: Voilà, c'est terminé pour ce dimanche et c'est terminé pour cet été aussi. On va se retrouver à la rentrée, évidemment, pour la version courte des Histoires sans roue du rock chaque semaine dans On the Road Again avec Pierre Laurent. 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Je vous souhaite une bonne rentrée et on se retrouve très bientôt. Salut!
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1: Avant toute chose, un œil sur les routes, comment ça se passe pour l'instant chez nous?
3: On signale un gros morceau de plastique sur le 19, c'est à hauteur de Dour en direction de Mons. Soyez prudents, il se trouve en bande de gauche et apparemment la situation est dangereuse. Et puis on perd une dizaine de minutes sur le ring de Bruxelles entre Woluwe-Saint-Étienne et Diguem, c'est vers Grand-Bigard.
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1: Et côté ciel, est-ce qu'il y a du changement dans l'air ou pas?
3: Eh bien, pour l'instant, on note entre 17 et 21 degrés au thermomètre. La nuit s'annonce plutôt étoilée et calme. Pour demain, le soleil va s'imposer sur l'ensemble des régions. On attend de 20 à 23 degrés. Il faudra bien en profiter parce que mardi, le temps sera nettement plus instable avec des averses.
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4: Demain, c'est la rentrée scolaire, une rentrée un peu particulière avec l'entrée en vigueur du tronc commun en première secondaire. Le ton monte entre la Syrie et Israël. L'armée israélienne a mené une attaque de drones hier. C'est la deuxième attaque israélienne en moins d'une semaine sur le territoire syrien. C'est le rêve de tous les chineurs. 6 km de brocante, des centaines d'exposants. Bienvenue à la grande brocante de Templou. Bonne fin d'après-midi à tous. Les vacances touchent donc à leur fin pour les écoliers de maternelle et primaire, tout comme pour les élèves du secondaire. Demain, vous le savez, c'est la rentrée scolaire. Et l'un des principaux changements, eh bien, c'est la mise en place du tronc commun en première secondaire, Marc Sirlereau.
5: Charlotte et Arthur sont frères et sœurs. Ils entrent cette année en première secondaire. Avec le tronc commun, ils n'ont plus d'options à choisir. Tous les élèves auront les mêmes cours et peu importe l'école, Charlotte est plutôt contente.
6: Je trouve que c'est quand même bien parce que comme ça, on peut essayer un petit peu de tout. Comme ça, on fait tous la même chose sur le même pied d'égalité et on fait tous ça jusqu'à la troisième secondaire.
5: Question changement, le cours spécifique de latin n'est plus au programme, mais une heure de plus en mathématiques et de nouveaux cours avec une heure de formation manuelle, technique et technologique et deux heures de formation numérique. On y parlera informatique et réseaux sociaux, une bonne chose pour Charlotte.
6: Justement, dans notre génération, on utilise beaucoup ça. Donc, je trouve ça quand même très intéressant.
5: Pour beaucoup, ce tronc commun est une petite révolution qui a pour but d'offrir le plus longtemps possible les mêmes cours aux élèves, évitant de les mettre trop vite dans des options, des cases différentes. Un choix nouveau destiné, je cite, à améliorer la qualité de l'enseignement pour le bien des élèves.
4: Marc Sirlereau avec Benjamin Vorporten. Un coup de feu a été tiré ce matin vers 7h près de la porte de Halle à Bruxelles. La balle a terminé sa course dans la fenêtre d'une habitation. L'occupante se trouvait encore dans son lit au moment des faits. Le bourgmestre de Saint-Gilles a réagi. Jean Spinette s'est dit furieux. Il s'agit du deuxième incident impliquant un tir en moins de 24 heures dans le secteur, puisqu'hier, vers 21h15, un homme a été blessé à la jambe par balle, toujours sur Saint-Gilles. Jean Spinette réclame les mêmes moyens que ceux accordés à Anvers, dont 80 policiers supplémentaires pour la police judiciaire, afin de mener des enquêtes approfondies et de remonter les filières. Cet été, vous le savez, a été marqué par une vague de chaleur et par plusieurs incendies, en Gironde notamment, mais pas que, toute l'Europe a souffert. Chez nous, les Hauts-de-Fagne sont frappés depuis plus d'une semaine par un incendie d'une ampleur jamais vue en Belgique. La RTBF vous propose ce soir une immersion au plus près de celles et ceux qui affrontent le feu de jour comme de nuit. Nous avons suivi les services de première ligne pour raconter de l'intérieur la réalité de la lutte contre un incendie hors normes. La bataille pour les fagnes documente l'évolution du brasier des fagnes et la façon d'y faire face. Un reportage signé Sébastien Joris, on en écoute un extrait.
7: Ces pompiers de Wem interviennent à domicile. À quelques centaines de mètres d'ici, un village est évacué. Eux repartent vers les flammes.
8: Nous, on est intervenu à 18h hier, jusqu'à 5h du matin, on nous a relevé et ici, on reprend l'école, je ne sais pas quel est, mais on reprend maintenant, quoi.
9: On monte les lignes, je mets les hommes avec.
10: Allez, monte.
9: Tu montes les lignes et on met de l'eau. On met de l'eau à gauche et à droite.
7: C'est quoi l'objectif là?
9: On essaie d'empêcher les flammes de prendre justement dans les petits arbres. On rentre un peu à l'ennemi, vieux, mais on va pas se mettre en danger quand même.
8: On a réussi à calmer tout le feu qui venait de la plaine. On a quand même réussi notre coup.
9: Une bonne chance que le vent a tourné.
7: L'homme a gagné. À cet instant, à cet endroit.
4: Voilà, c'était donc un extrait du documentaire de Sébastien Joris avec Gary Wantier, Emmanuel Talarico, Vincent Bayonnet et toutes les équipes de la RTBF. Reportage complet à découvrir ce soir en télé, dans le journal télévisé ainsi que sur nos plateformes digitales. Le président ukrainien Volodymyr Zelensky ne veut pas organiser d'élections en temps de guerre. Il y voit un danger pour le pays. Une réaction après l'appel controversé de son ex-ministre de la Défense à ouvrir la voie à la tenue d'un scrutin. Selon le président ukrainien, ces élections seraient un tsunami qui fracturerait l'Ukraine. Le mandat présidentiel de Volodymyr Zelensky a expiré en mai 2024, mais aucun scrutin ne peut être organisé en Ukraine sous la loi martiale en vigueur depuis le début de l'invasion russe. Selon le dernier sondage d'opinion de l'Institut de sociologie de Kiev, réalisé en juillet-août, seuls 15% des personnes interrogées estiment que des élections devraient avoir lieu avant la fin de la guerre. La Syrie a condamné une attaque au drone menée hier par l'armée israélienne près du plateau du Golan dans le sud du pays. Tel Aviv avait, lui, affirmé avoir ciblé un terroriste. Les tensions sont de plus en plus grandes entre les deux pays. Il s'agit de la deuxième attaque israélienne en moins d'une semaine sur le territoire syrien Waqf Yumi.
10: Oui, mardi dernier, des bombardements israéliens avaient déjà considérablement accru le niveau de tension sur le terrain. Ils avaient visé une base militaire dans la province d'Idlib, dans le centre de la Syrie. Selon Israël, les autorités syriennes se préparaient à y accueillir des troupes turques, et ce, au moment où les relations entre Tel Aviv et Ankara sont au plus bas. La Syrie avait vivement condamné l'attaque. C'est ce qu'a fait aussi l'envoyé spécial américain. Tom Barak a accusé l'armée israélienne de provoquer une escalade inutile, critique rejetée par le ministre israélien de la Défense, Israël Katz. Avec Gaza, le Liban et l'Iran, la Syrie constitue depuis plusieurs mois le quatrième front sur lequel l'armée israélienne est active. Tel Aviv a lancé des centaines de frappes sur le territoire syrien depuis la chute de Bachar al-Assad en décembre 2024 et compte bien maintenir une zone de sécurité sur les hauteurs du Golan syrien occupé.
4: Merci Waqf Fayoumi pour ses explications. En cyclisme, fin du Rennes 8 Tours cet après-midi. Course à étapes disputée en Belgique et aux Pays-Bas. La dernière étape avait lieu sur un circuit exigeant autour de Louvain et on a assisté à une nouvelle démonstration du Belge Jasper Philipsen. Il a remporté au sprint sa troisième victoire d'étape de la semaine, déjà leader du général ce matin. Il s'impose donc sur ce classement final du Rennes 8 Tours devant un autre Belge, Yeno Berkmous. Match décisif ce soir pour les Red Lions à la Coupe du Monde de hockey pour le dernier match de la phase 2. Les Belges n'ont pas le choix. S'ils veulent rejoindre les demi-finales, ils doivent battre l'Espagne par 2 buts d'écart. Un scénario très clair face à une nation qui, dans l'histoire récente, n'a pas réussi aux Red Lions. Vincent Van Hache, le gardien de notre équipe nationale, en a pleinement conscience et il l'a expliqué au micro de Christophe Reculé.
11: Voilà, ils nous ont battus 2 fois dans des gros tournois, dans des tournois majeurs. On sait comment ils jouent, eux nous connaissent très bien aussi. C'est tombé aussi 2 fois de leur côté dans ces grands tournois-là. On ne les prendra pas de haut, ça c'est sûr. On a vu ce qu'ils savent faire. On a vu que de nouveau, c'est une équipe, il leur faut rien. C'est un peu comme l'Allemagne, il leur faut 3 occasions et ils vont mettre 2 buts. Faudra être très très vigilant, très attentif, attaquer et puis... Et puis je pense qu'on a toutes les qualités quand même dans notre groupe et surtout pas tomber dans leur jeu de ping-pong, de furie, de fiesta qu'ils adorent, quoi. Ça doit être quelque chose de contrôlé où nous on doit dominer le jeu.
4: Voilà, le coup d'envoi de ce match crucial pour nos Red Lions, c'est ce soir à 20h30. Enfin, on termine avec ce rendez-vous incontournable pour les chineurs et les amateurs de bonnes affaires. La plus grande brocante de Wallonie se tient tout ce week-end à Temploux, près de Namur. On attendait jusqu'à 200 000 personnes à cet événement. Chacun peut y trouver son bonheur. Quel est le budget des participants pour une telle brocante? Eh bien, Benjamin Carlier est allé à votre rencontre pour vous poser la question.
12: Ils arpentent les 6 kilomètres de stand parfois pendant des heures. Il y a les curieux, les flâneurs, mais aussi ceux qui recherchent des objets parfois bien précis.
13: Les vieilles bottes de baseball, Je cherche aussi un tamis de balle-pelote.
12: Et c'est bien connu, quand on aime, on ne compte pas. Alors le budget, c'est parfois accessoire.
13: C'est sur le coup de cœur.
14: Donc peu importe le prix.
13: Oh, quand même, oui, non, quand même, j'ai une limite. Hein.
12: Certains ne se fixent même aucune limite.
15: Aux limites, si c'est vraiment un coup de cœur et quelque chose qui en vaut la peine. Sinon, je n'achète pas pour le plaisir.
12: Mais parmi les 200 000 visiteurs de la brocante, il y a beaucoup de gens beaucoup plus raisonnables. Ils se sont fixés un budget et essaient de s'y tenir.
16: 250.
14: C'est déjà pas mal.
16: Oui, c'est déjà pas mal. Heureusement qu'on n'a pas plus.
17: On est parti sur 100 euros de cash et puis on verra si d'autres besoins, d'autres envies se manifestent.
16: On n'a pas pris grand chose, on a pris 200 au maximum. Parce qu'on a quand même la famille et il faut continuer à vivre aussi, surtout à l'heure actuelle. Hein.
12: Côté brocanteur, on sent tout de même que les négociations pour faire baisser les prix sont plus dures qu'avant.
18: Ils discutent beaucoup. Donc si on met 20 euros, ils vont dire 15 ou 10. Parce que la vie devient de plus en plus chère et les gens, ils ont dur.
12: Au final, brocanteurs comme acheteurs repartent de la brocante avec l'impression d'avoir fait de très bonnes affaires.
4: C'était le reportage de Benjamin Carlier et c'est ici que se referme ce journal. Bonne fin de week-end à l'écoute de Radio de la RTBF.
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0: Kim Carnes sur Classique 21, Bette Davis Eyes.
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1: Bonjour, bonjour. Ça y est, c'est l'heure des 80s qui a sonné sur Classique 21. Et c'est déjà le dernier dimanche de notre saison d'été. La grille de rentrée va prendre ses droits dès demain sur nos ondes. Et donc, ce Génération 80 dominical sera un feu d'artifice pour clôturer l'été. Avec notamment quelques voix féminines qui sont très particulières dans cette playlist. Nous avions Kim Carnes déjà il y a quelques minutes. Et puis, nous aurons une autre voix assez particulière, on dira assez spéciale. C'est celle d'Orta Kitt qui arrivera sur nos ondes. Et puis on aura aussi le velours de la voix de Sade, aussi la très belle voix de Tracy Chapman. Rien que du bon son donc pour entrer dans la soirée de votre dimanche sur Classique 21.

0: Man at Work, Who Can It Be Now? Et puis à l'instant, A Pearl in a Shell, Howard Jones. Un titre que Howard Jones chante toujours sur scène 42 ans après sa sortie. Et d'ailleurs, tout va bien pour lui. Howard Jones termine ce mois-ci une longue tournée en Amérique du Nord. La voix qui arrive est donc singulière, on en disait un mot il y a quelques minutes, c'est la voix de Eartha Kitt. La preuve qu'avec une voix en dehors des codes, on peut vraiment atteindre des sommets et pas qu'une fois. Pour la petite histoire, en dehors du chant bien sûr, Eartha Kitt a fait en fait du doublage. Du doublage pour des films d'animation. Et figurez-vous qu'elle a prêté sa voix pour illustrer des personnages de méchants. Et son travail a été primé. Ça collait parfaitement au personnage. Quel destin, quel double destin. Eartha Kitt, c'est tout de suite sur Classique 21.
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0: Vraiment dingue, cette voix Eartha Kitt avec ce hit de 83, Where is my man?
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On avait Ultravox dans notre pile de disques il y a quelques minutes dans Génération 80. Et là, on quitte un des derniers hits du groupe ABC. King Without a Crown, ça c'est en 87, c'est un extrait de l'album Alphabet City. Et Martin Fry, le chanteur d'ABC, a choisi ce titre pour l'album en question en référence à un quartier new-yorkais, Lower East Side de Manhattan. Là où les rues, les avenues ne portent pas des numéros mais bien des lettres, d'où Alphabet City, le nom de cet album. La pop française des 80s passe immanquablement par le dandy de Rennes, nommé Étienne Dao. Il arrive sur Classique 21.

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Lady in Red et High on Emotion, ce sont les deux grands tubes qu'on connaît de Chris de Burgh. On écoutait donc son classique 21 de carton, ceci dit. Juste avant, Étienne Dao, en pleine période londonienne, en train d'affiner sa pop sophistiquée sur l'album pour Nos Vies Martiennes en 1988, avec une superbe collaboration sur cet album, avec un musicien de studio nommé David Monday. Vous connaissez peut-être pas, moi non plus, j'avoue, j'ai un peu googlé sur lui. Il a co-signé donc le titre Les Heures Hindoues, et à cette époque, Étienne Dao rencontre un autre musicien. Ça se passe dans un resto londonien, il commande la même chose. L'autre musicien en question, c'est Ben Rogan, à qui Sade doit sans doute son son enveloppant, élégant, un son qu'on adore. Et si je vous en parle, c'est parce que la voix de velours de Sade arrive sur Classique 21. Voici Stronger Than Pride.

C'est toujours sympa d'écouter ce passe de Dutchie, Musical Youth dans Génération 80. Dans quelques minutes, les tops de 18h, le point route et puis le dernier épisode de notre best-of du podcast New Wave. Et pour rejoindre les tops, c'est un matador. Voici Galan Jeffries sur Classique 21.

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0: On fait un point route avec vous. Comment ça se passe pour l'instant?
2: On signale des ralentissements sur le 42 entre l'aire de Polleur et Lambermont en direction de Verviers. Vous faites du 20 km/h pour l'instant. Vous perdez une vingtaine de minutes et puis 10 minutes supplémentaires sont aussi nécessaires sur le ring de Bruxelles entre Beaulieu-Saint-Étienne et Diguem.
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0: On referme notre best-of du podcast New Wave saison 1 avec un des groupes les plus flamboyants du genre.
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4: Bienvenue sur la planète New Wave, une série qui vous replonge dans les 80s et qui s'attarde sur le moment précis où les artistes accèdent au sommet des charts en Europe et aux États-Unis.
0: Dans cet épisode, c'est un titre de Duran Duran qui est à l'honneur. Duran Duran, archi populaire donc, mais si on vous demande de citer le single qui a fait exploser le groupe, vous avez sans doute votre petite idée, non? Est-ce que ce serait Girls on Film ou peut-être Rio qui aurait atteint en premier le sommet des classements anglais ou américain?
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4: C'est en tout cas avec ces titres que nous avons découvert le groupe. Mais non, ni Rio ni Girls on Film, et cela malgré le tapage autour du clip vidéo assez sulfureux, n'ont offert la première place des charts au groupe anglais. Mais ils ont contribué à mettre le groupe en orbite après des débuts très chaotiques.
0: Oui, à leur début, à la fin des 70s, la musique du groupe ne plaisait pas à tout le monde. Nous sommes en novembre 1979 et ils jouent à l'université de Birmingham. Dans le public, il y a des joueurs de rugby passablement éméchés. Et ce style nouveau romantique, c'est pas leur truc et ils vont le faire savoir.
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4: Ça se passe au Cellar Bar de l'université de Birmingham. Les rugbymen empoignent les pots de ketchup et les jettent sur la scène. Le batteur, Roger Taylor, monte dans les tours. Il saisit sa cymbale et la brandit comme une arme improvisée. C'est la bagarre générale. On peut donc parler d'un début totalement rock'n'roll pour Duran Duran, même s'ils ne sont pas les seuls à avoir reçu des projectiles sur scène à cette époque.
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0: Cet épisode tomaté se déroule un an après la naissance de Duran Duran, là où tout avait commencé, en 1978 à Birmingham. Deux adolescents, fascinés par la beauté de Jane Fonda dans le film Barbarella, qui était sorti quand même 10 ans plus tôt, pensent au savant fou Duran Duran.
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0: et ça leur plaît beaucoup et ça plaît à John Taylor qui est le bassiste et Nick Rhodes, claviériste. Ce sera leur nom de scène. Simon Lebon, la future voix de Duran Duran, et Roger Taylor, le batteur originel du groupe, rejoindront bien vite le combo. Duran Duran grandit donc au fil des concerts dans les clubs de Birmingham, au Barbarella, au Rum Runner, et c'est là qu'entre deux verres, ils développent leur New Wave, inspiré par les univers de Bowie, de Chic, de Japan, de Roxy Music, avec des claviers sophistiqués, une rythmique d'enfer, et puis ces looks androgynes grâce à des fripes chinées dans les boutiques féminines. 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
1: Vous vous souvenez du premier single du groupe, Planet Earth? Il sort en 1981, porté par une face B culte, Laid Bar, hommage aux nombreuses nuits passées au Rum Runner, sans doute l'une de leurs meilleures face B. En l'espace de quelques mois, entre 1981 et 1982, tout s'accélère. Album, tournée, vidéoclip très stylé. S'ensuit la surenchère entre EMI et Phonogram. Les deux majors se battent pour décrocher le marché juteux et prometteur que représente le groupe. Et c'est finalement EMI qui décroche la timbale.
0: Très vite, Duran Duran découvre l'art de faire parler de lui. Le clip Girls on Film est vraiment un très bon exemple. Godley & Cream signe la réalisation de cette vidéo qui montre des jeunes femmes de plus en plus dénudées au fil des minutes. Et plus choquant encore pour l'époque, un homme presque nu est filmé de dos et en gros plan. So shocking pour l'Angleterre puritaine. Cette version sera censurée par la BBC et la toute jeune MTV, mais une version plus chaste cartonnera dans les boîtes de nuit américaines équipées d'écrans vidéo, ainsi que sur les mêmes télévisions qui avaient pourtant refusé la version haute de plus de 6 minutes.
1: Énorme coup de pub donc pour le groupe avec Girls on Film qui recevra 3 ans plus tard, en 1984, le tout premier Grammy Awards du meilleur clip vidéo. Les affaires sont plutôt bonnes, mais le sommet des charts n'est pas encore atteint.
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0: Leur deuxième album sort en mai 1982. Les singles tournent sur les ondes et sur nos platines. Duran Duran aligne en quelques mois Hungry Like a Wolf, Save a Prayer, mais aussi Rio. Les ventes montent encore d'un cran, mais pas encore de première place dans les ventes. Mais on s'approche.
1: Seven and the Ragged Tiger, le troisième album est en préparation, mais avant sa sortie, fin 83, Duran Duran décide de lancer un single. Il ne sera d'ailleurs pas repris sur la tracklist originale du troisième album. Le single débarque chez les disquaires et sur les radios anglaises le 14 mars 1983. Et là, le fameux Is There Something She'll Know entre dans le UK Single Charts à la première position le 26 mars 1983. Duran Duran est enfin au sommet. La chanson se place à la 4e place du Billboard durant l'été 1983 et finira par dépasser le million d'exemplaires vendus.
0: Nos mémoires jouent parfois des tours, mais parcourir les archives, c'est parfois très utile. Et c'est là que j'ai vu ceci. C'est bien « Is there something I should know » qui a mis en fait tout le monde d'accord en 1983. Duran Duran fêtera ses 50 ans en 2028. Des pots de ketchup au statut de star, c'est quand même un sacré chemin parcouru. Une carrière remarquable et, soulignons-le, des artistes heureux, plutôt épargnés par les tabloïds et toujours demandés aux quatre coins du monde pour illuminer de leur nom l'affiche des plus grandes salles et festivals. 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

0: Ceci clôture le best-of de notre première saison de podcast New Wave. Alors, y a-t-il matière pour faire une deuxième excellente saison New Wave? Suspense, rendez-vous dans Génération 80 samedi prochain pour le savoir. Duran Duran, que nous verrons sur scène bientôt, ce sera à l'ING Arena à Bruxelles avec Classique 21 et ce sera le 26 octobre déjà.
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0: Décidément, beaucoup de voix féminines dans ce numéro de Génération 80. Annie Lennox ici, Eurythmics, c'était When Tomorrow Comes. Et si vous venez de nous rejoindre sur Classique 21, dans quelques minutes, nous aurons Tracy Chapman. Elle va monter sur notre platine et ce sera après The Church.
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J'espère que vous passez un bon moment avec nous sur Classique 21 en ce début, tout début de soirée. Il y a quelques minutes, Under the Milky Way, The Church, on quitte ici Tracy Chapman avec cet extrait de son tout premier album, album très simplement intitulé Tracy. La Californienne l'a enregistré à Hollywood, rien de moins. C'était Fast Car. Retour en Angleterre avec So Far Away, voici Dire Straits dans Génération 80.

0: Chant number one. Alors, qui appelait vraiment ce titre comme ça en 1981 chez nous, en Belgique francophone? Je crois que nous étions très très peu nombreux. Par contre, nous, on pensait que le titre de cette chanson, c'était I Don't Need This Pressure On. Et c'est vrai que Spandau Ballet avait d'ailleurs choisi I Don't Need This Pressure On comme sous-titre de Chant number one. Et chant, en fait, en anglais, ça sous-entend quelque chose comme un mantra, un slogan répété. Et donc, dans ce titre, le mantra qui est répété, c'est « I don't need this pressure on », pression, donc pression forte sur les épaules de ce groupe. C'était peut-être d'ailleurs le souci numéro un pour le jeune groupe Spandau Ballet. Voilà, vous connaissez l'histoire de ce chant number one.
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0: C'était l'anniversaire de Roland Zabal hier, je vous dis ça au passage. Une date qui coïncide en fait avec la sortie de ses Mémoires astrologiques, un ouvrage dans lequel il mêle l'astrologie et l'histoire de Tears for Fears. Ça peut être étonnant, je crois que ça peut intéresser pas mal de monde. C'est une idée de lecture pour cette fin de vacances. Juste avant, nous écoutions The Cure dans Génération 80 avec Prayers for Rain. C'est l'heure d'un excellent maxi-vinyle et là on parle d'un des titres cultes des 80s. Voici Visage, Fade to Grey.
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Il y a que du bon, hein, décidément, dans cette playlist qui est signée, je vous le rappelle, par Dominique Ragueb. Visage en version maxi, Fade to Grey. Et puis à l'instant, peut-être le chef-d'œuvre de China Crisis, le titre Black Man Ray. Un morceau composé par Gary Daly, c'est le chanteur du groupe. Il a été composé chez sa maman, à Liverpool. Il s'y reposait après avoir assuré la première partie de Simple Minds pendant une énorme tournée qui avait duré des mois. Et donc, c'est un retour aux sources. Il était entouré de ses synthés, d'un petit magnéto 4 pistes, vous imaginez à l'époque, et puis aussi les bruits de la rue qui vont se transformer en son, et ça a donné cette pépite des 80s, quel plaisir d'écouter Black Man Ray. Il nous reste deux plaques avant Sweet Emotions, on va commencer avec Gary Numan, Cars.

toujours comme ça, leur tourne. Et Vanessa Fantinelle et Sweet Emotions arrivent dans quelques instants sur Classique 21. 3 heures de velours, de douceur avec vous Vanessa. J'étais ravie de vous accompagner les dimanches de l'été. Et donc c'est en plus des samedis évidemment. Et la semaine prochaine, eh bien, on se retrouvera, on va reprendre notre rythme de croisière le samedi à 17h. On va refermer ce Génération 80 estival au son de The Dead Heart avec Midnight Oil. Une excellente soirée avec nous sur Classique 21.

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0: Et on reçoit la célèbre Caroline Martin pour le Mobile Info. Bonjour Caroline.
2: Si vous le dites. Bonjour. Il y a toujours quelques ralentissements à signaler sur le 42, c'est entre Teux et Lambermont en direction de Verviers. On perd toujours une moyenne de 10 minutes. Et puis toujours 5 à 10 minutes supplémentaires aussi sur le ring de Bruxelles entre Molué, Saint-Etienne et Diguem en direction de Grand-Bigard.
0: Et oui, ça sent la rentrée Caroline. On fera un point peut-être à 19h30, sinon plus tard à 20h. En tout cas, à tout à l'heure.
2: À tout à l'heure, merci.
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0: Et tout de suite, votre journal de 19h avec Julie Buron.
3: Bon début de soirée à tous, Julie Buron pour ces informations. Un coup de feu a été tiré ce matin vers 7h près de la porte de Halle à Bruxelles. La balle a terminé sa course dans la fenêtre d'une habitation. L'occupante se trouvait encore dans son lit au moment des faits. Le bourgmestre de Saint-Gilles a réagi, Jean Spinette s'est dit furieux. Il s'agit de deuxième incident impliquant un tir en moins de 24 heures dans le secteur puisque hier vers 21h15 un homme a été blessé à la jambe par balle, toujours à Saint-Gilles. Jean Spinette réclame les mêmes moyens que ceux accordés à Anvers, dont 80 policiers supplémentaires pour la police judiciaire afin de mener des enquêtes approfondies et de remonter les filières. Le président ukrainien Volodymyr Zelensky ne veut pas organiser d'élections en temps de guerre. Il y voit un danger pour le pays. Une réaction après l'appel controversé de son ex-ministre de la Défense à ouvrir la voie à la tenue d'un scrutin. Selon le président ukrainien, ces élections seraient un tsunami qui fracturerait l'Ukraine. Le mandat présidentiel de Volodymyr Zelensky a expiré en mai 2024, mais aucun scrutin ne peut être organisé en Ukraine sous la loi martiale en vigueur depuis le début de l'invasion russe. Selon le dernier sondage d'opinion de l'Institut de sociologie de Kiev, réalisé en juillet et en août, seuls 15% des personnes interrogées estiment que des élections devraient avoir lieu avant la fin de la guerre. Matthew Brennan s'est imposé ce dimanche lors de la deuxième étape du Tour d'Espagne, troisième et dernier grand tour de la saison de cyclisme. Le Britannique s'est montré le plus rapide au sprint devant l'Espagnol Pau Miquel et le Slovène Tadej Pogacar. Au général, Pogacar reste en rouge avec 9 secondes d'avance sur Wout van Aert. Lando Norris, lui, a remporté le Grand Prix de Formule 1 des Pays-Bas. Le champion du monde et sa McLaren se sont imposés devant les Mercedes de Kimi Antonelli et de George Russell. Le néerlandais Max Verstappen, lui, a abandonné après un gros accident de sa Red Bull dès le premier tour. C'est tout pour ces informations. Bonne soirée à notre écoute.
0: Merci Julie Buron. À tout à l'heure sur Classique 21 à 20h pour le prochain point info.
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Les Beatles m'enlèvent les mots de la bouche, mais je vais les dire quand même. C'est quelque chose de vous retrouver après deux semaines d'absence. Vive la rentrée et vive nos retrouvailles sur Classique 21 dans cette émission qui vit, elle aussi, ses dernières heures de l'été jusqu'à 22h avant de retrouver son horaire de saison dès dimanche prochain. J'espère que vous allez bien et même mieux que bien. On va faire le plein de formidables musiques, de formidables musiques, de bonnes ondes et de grands sourires dans Sweet Emotion. Bienvenue si vous arrivez sur nos ondes.

Brett et Rennie Sparks, alias The Handsome Family, ambiance road trip et mystère à résoudre, et cette chanson intitulée Far From Any Road. Et du lointain encore, de l'horizon où perdre les pensées, voici Robert Plant dans Sweet Emotion.

Robert Plant peignait les couleurs d'une nuance parlant d'adieu, d'amitié et d'amour dans cette chanson de 1993. Dans la musique, et vous savez ça comme moi évidemment, il y a des signatures, des mélodies qui deviennent des cartes de visite pour certains titres. Et ce phénomène qu'on aime, Bruno Fernandez le décortiquera avec passion et rigueur chaque vendredi. À 18h45 dans On The Road Again, ça fait partie des nouveautés qu'on vous propose sur Classique 21 à partir de la rentrée, c'est donc à partir de demain. Et si j'y pense, c'est parce que l'introduction de la chanson suivante et ses accords répétitifs sont un peu... sa signature, hein, vous la reconnaissez, voici les Corgis.

C'est comme de la soul des années 60, mais c'est né au 21e siècle et c'est belge. Dina Lewis and the Soul Caravan, un groupe 10 musiciens, musiciennes rassemblés autour du musicien et arrangeur Antoine Dawans. C'était Middle of the Bed. Ils sont un peu moins, quant à eux, 6 membres, si je ne me trompe pas, mais ils n'en sont pas moins grands. On continue avec les Allman Brothers.

Mélissa, c'est un joli prénom qui vient de Grèce, dérivé du mot Mélita, ça veut dire l'abeille. Et quand on pense abeille, on pense miel. Et voilà pourquoi certains pots de miel s'appellent Mélie. Et voilà pourquoi elle est si douce et sucrée, cette chanson des Allman Brothers, qui nous ramenait en l'an de grâce 1972. On part en 2015 maintenant, et avec un autre prénom, Caroline. Cette fois, c'est germanique, ça prédit la force, la vigueur, mais ça reste tout doux dans l'évocation aérienne de Colter Wall.

0: Horizon de montagne et chapeau de cow-boy, c'était Colter Wall sur Classique 21.
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0: Caroline, il s'en passe des choses sur le 42. Oui. On a une paire de chargements.
2: Absolument. C'est à hauteur de Namur en direction de Mons. Ce sont des plaques de carrelage qui se trouvent répandues sur la route, sur la première et sur la deuxième bande de circulation. Soyez donc prudents. Et puis aussi un accident à signaler à hauteur du carrefour Léonard. C'est sur le 411 en direction de Bruxelles.
0: De la patience donc. Et on vous retrouve dans une petite demi-heure pour l'évolution des choses. On espère que ça ira mieux.
2: À tout à l'heure.
0: À tout à l'heure.
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C'était une des premières chansons écrites par Mick Jagger et Keith Richards. Et les voilà, auteur-compositeur en 1965, dans cette chanson d'abord confiée à Marianne Faithfull, puis reprise par les Rolling Stones, qui auraient eu tort de s'en priver. Et des petites histoires comme celle-ci, il y en a des tonnes évidemment dans l'histoire du rock, et des bien moins connues d'ailleurs, qui feront l'objet d'une séquence de Bernard Dobeler à partir de la semaine prochaine, tous les jeudis dans Coffee on the Rocks à 8h45. Bernard Dobeler, qui est un puits de science et de passion musicale communicative, on se réjouit grandement de le retrouver. 19h33, on continue sous le signe du cercle, un cercle parfait dans la nuit, la lune nébuleuse de Half Moon Run.

Rod Stewart sur Classic 21 et Sweet Emotion à l'heure d'été. On est ensemble jusqu'à 22h pour la dernière fois avant le retour de l'horaire de saison. Dimanche prochain, rendez-vous à 21h sur ces mêmes ondes puisque demain c'est la rentrée officielle. On reprend le cartable, la trousse et les écouteurs bien sûr. Et c'est reparti pour une année de grâce à vos côtés, du petit matin qui pique avec Raphaël Skaini aux soirées qui coulent avec moi et mes autres merveilleux collègues noctambules. J'espère que tout va bien de votre côté des ondes. Et si la rentrée, ça pique pour vous, eh bien, pour commencer, dites-vous que c'est normal. Je pense que c'est pareil pour tout le monde. Et que pour soutenir vos rêves de partir, voire repartir en vacances dès demain matin dans Coffee on the Rocks, Raphaël aura un sublime cadeau à vous offrir. Un bon de 2000 euros, m'a-t-on dit. Vous avez bien entendu. Rendez-vous donc demain dès 6h dans la radio. Mon offre à moi est plus modeste, mais j'espère qu'elle vous fera plaisir aussi. Célébrons les belles mélodies et les jeux de mots avec M dans Sweet Emotion.

Le dimanche, en votre compagnie, c'est joli comme un piano sous la neige, hein, comme sur la pochette de ce disque de Supertramp, Even the Quiet Moments, des chansons construites au calme des montagnes. Dans quelques minutes, il sera 20h, il fera moins calme, on fera le point sur les routes, le monde et la météo, la totale. Restez bien avec nous.

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2: Martin, est-ce qu'on a toujours, je me trompe de pédale, voilà, comme ça on vous entendra mieux quand même, est-ce qu'on a toujours du carrelage sur le 42, Caroline?
4: Oui, du carrelage, des plaques effectivement qui se trouvent donc sur la route, c'est à hauteur de Namur en direction de Mons, sur les premières et deuxièmes bandes de circulation. Redoublez de prudence si vous passez par là.
2: C'est bien noté, prenez prudence à toutes celles et ceux qui nous écoutent et restez bien avec nous parce qu'on vous retrouve tout de suite pour la météo, Caroline.
4: Avec plaisir.
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2: Ne faisons pas durer le suspense, Caroline. Comment va-t-il faire prochainement sous nos ciels?
4: Oui, la nuit sera calme. Ça, c'est toujours ça de prix. Pour demain lundi, le soleil va s'imposer sur l'ensemble des régions. On aura de 20 à 23 degrés et il faudra bien en profiter parce que dès mardi, on devrait retrouver un temps nettement plus instable avec des averses, mais quand même de 22 à 25 degrés.
2: C'est un chouette petit cadeau pour la rentrée, ça, demain, alors, Caroline.
4: Oui, tout à fait. Ouais.
2: Super, merci beaucoup. Bonne soirée.
4: Bonne soirée.
2: Et voici maintenant votre journal de 20h avec Julie Buron.
5: Bonsoir à tous, Julie Buron pour ces informations. Dans les Hauts-de-Fagne, il y a toujours 140 à 160 personnes, tous services confondus, qui se relaient pour lutter contre plusieurs reprises de feu, principalement dans le secteur est de la zone touchée. Grâce aux conditions météo, aujourd'hui, les hélicoptères norvégiens ont pu intervenir, mais cette météo a aussi attisé les braises, entraînant davantage de dégagement de fumée. Un phénomène météorologique similaire est attendu demain matin. De la fumée pourrait donc à nouveau être perceptible en fin de nuit et au début de la matinée dans un périmètre relativement large autour du sinistre. Par ailleurs, plusieurs cyclistes et promeneurs ont encore été interceptés dans le périmètre interdit et ont dû être verbalisés par les services de police. La circulation sera fortement perturbée demain matin à Bruxelles pour les funérailles nationales du sergent-major Olivier Francotte. Le pompier est décédé en intervention il y a 10 jours dans une explosion près de la gare centrale. Son cortège funéraire partira de la caserne de l'Héliport pour rejoindre la basilique de Kuckelberg. Sur le parcours, plusieurs avenues et boulevards seront fermés à la circulation entre 9 et 11 heures. L'Ukraine n'a joué aucun rôle dans l'explosion du gazoduc Nord Stream 2 et coopère à l'enquête menée dans le cadre de cette affaire. C'est ce qu'a déclaré ce dimanche le président Volodymyr Zelensky. Les gazoducs Nord Stream 1 et 2 qui reliaient la Russie à l'Allemagne ont été endommagé lors d'explosions survenues en septembre 2022, quelques mois après le début de l'invasion à grande échelle de l'Ukraine par la Russie. Et deux suspects ukrainiens sont actuellement en détention provisoire, soupçonnés d'être impliqués. L'implication des autorités de Kiev dans cette affaire n'a pas été démontrée jusqu'à présent. En cyclisme, fin du Renewi Tour cet après-midi, course à étapes disputée en Belgique et aux Pays-Bas. La dernière étape, avait lieu sur un circuit exigeant autour de Louvain et on a assisté à une nouvelle démonstration du Belge Jasper Philipsen. Il a remporté au sprint sa 3e victoire d'étape de la semaine. Déjà leader du général ce matin, eh bien il s'est imposé sur ce classement final du Renewi Tour devant un autre Belge, Geno Berkmous. C'est tout pour ces informations. Très bonne soirée à notre écoute.
2: Merci beaucoup Julie Buron. Retour de l'info à 21h sur Classique 21. Et d'ici là, le plein d'émotions douces, bien sûr.

0: Les yeux dans le vague, un regard bleu ou vert ou marron qui observe passer le temps et les souvenirs et paf, c'est un tube. Desperado des Eagles pour entamer cette nouvelle heure ensemble dans Sweet Emotion, une programmation mitonnée par Cyril Wilfard jusqu'à 22h et qui se résume en deux mots, hein, je dirais, fluidité et câlinerie. Mais des mots, j'en ajoute plein parce que j'aime ça et que la musique les mérite bien. Pour la chanson suivante, je vous propose Vapeur et Souvenirs parce que ça parle de train et de mémoire.
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Train in the Distance. Et avec Paul Simon, on est entré dans une portion voyageuse de cette émission qui se poursuit sans attendre avec un artiste qu'on aime d'amour parce qu'il sait être aussi drôle que mélancolique, qu'il se renouvelle sans cesse depuis tout début et qu'il a sorti cette année un nouveau disque sur lequel il parvient encore à nous surprendre. Voici Beck.

Et oui, hier, chanter la paix, l'amour et l'unité entre les humains, c'est même plus idéaliste comme projet, c'est presque subversif de nos jours, mais une subversion soutenue par plein de beaux artistes et reprise en chœur par des millions de fans, ça peut devenir une réalité. Hein. Tel était le pari d'ailleurs des Isley Brothers et Carlos Santana en 2017, associés qu'ils étaient sur l'album Power of Peace, sorti donc en juillet cette année-là, des reprises de classiques soul, funk et blues. What the world needs now is love, sweet love, qui était interprété dans les années 60 par Jackie DeShannon. C'est un prince, c'est un souverain de la pop, de l'audace et de la subversion vertueuse. On continue avec Prince sur Classique 21.

0: Parfois il pleut en juillet, parfois il neige en avril. Prince déployait tous les possibles dans Parade, disque de 1985. Vous écoutez Sweet Emotion sur Classic 21, on est ensemble jusqu'à 22h et on se fabrique un beau nid douillet de mélodies et de frissons. Une piste de décollage pour la semaine qui vient. Restez bien avec nous.
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que c'est joli ça, l'humain et l'oiseau, c'est une fascination qui existe depuis la nuit des temps. Certainement, leur âme musicienne nous inspire et nous fait envie aussi, sûrement un petit peu. Fleetwood Mac, pour parler d'amour absolu, utilisait la figure de l'oiseau chanteur en 1977 sur le disque Rumours. Ils parlent, eux, non pas de voler, mais de sauter, de faire de vastes pirouettes et de retomber sur ses pieds. Le saut périlleux à la danoise, voici « I got you on tape ».

de son amoureuse, hein, comme il le disait, et de toutes les amoureuses du monde d'ailleurs. Un petit bijou dans le répertoire du musicien français acolyte naturel d'Alain Souchon, hein, pour tout ce qui est doux et bien dit. On part à gauche maintenant en direction de la Grande-Bretagne de Robbie Williams, qui était il y a quelques jours en France pour une date unique et qui, paraît-il, fut sensationnelle. L'artiste de 52 ans poursuit au Portugal la semaine prochaine et parmi nous ce soir, il chante les différences et les particularités, les chemins tracés et les sentiers parallèles.

C'est une chanson émouvante et sentimentale sur le fait de se faire larguer. Ce sont les mots de Dave Grohl lui-même pour décrire cette chanson « Walking After You » qui a un petit écho aussi avec la mort de Kurt Cobain survenue 3 ans plus tôt. On était en 97 et les Foo Fighters faisaient coller la musique à la vie. Et ma foi, c'est exactement pour ça qu'on l'aime, me semble-t-il. Et puisqu'elle colle à la vie, elle colle à l'amour. L'amour qui colle, qui claque et qui patine aussi sur les pentes mystérieuses du désir.

0: Pour tous les amoureux de la route, de l'aventure et des destinées tragiques, un film à voir, à revoir, un film à partager, un film à transmettre, Into the Wild, avec en prime la musique d'Eddie Vedder, hein, qu'on a vu aussi dégustant une bière belge pendant le Mondial cette année. Hein, cet homme sait décidément se faire remarquer sur plusieurs plans. Il est 20h59 dans une poignée de secondes, et bien il sera 21h, et donc on aura des tops, et donc on aura le journal. Restez bien avec nous, on a encore une belle heure de musique douce et veloutée à partager ensemble dans Sweet Emotion. Et comme promis, vous écoutez Classique 21, il est 21h.
1: Bonsoir à tous, Julie Buron pour ces informations. De nouvelles accumulations de fumée sont possibles demain matin dans les Fagnes en raison d'un vent très faible. Ce dimanche, les conditions météo ont attisé les braises et provoqué de nouveaux dégagements de fumée malgré l'intervention des hélicoptères norvégiens. Les autorités recommandent aux habitants de limiter les activités extérieures et de fermer portes et fenêtres en présence de fumée. L'accès à la zone des incendies reste strictement interdit. La ville de Malines appelle ses habitants à la vigilance après la détection du virus du Nil occidental chez des oiseaux et un cheval dans la région. Transmis par les moustiques, le virus peut également infecter les humains. Les autorités sanitaires se veulent toutefois rassurantes. 3 personnes contaminées sur 4 ne présentent aucun symptôme et les formes graves restent très rares. Les médecins et les hôpitaux de la région ont été informés. L'état de santé du roi Harald V de Norvège s'est aggravé ce week-end. Le souverain de 89 ans est hospitalisé à Oslo depuis lundi en raison de complications liées à une maladie du sang. Selon le palais royal, il souffre également d'une infection bactérienne dans le sang, traitée par des antibiotiques auxquels il répond bien. Le roi de Norvège, Harald, est roi depuis 1991. Harald V connaît depuis plusieurs années des problèmes de santé. Son fils, le prince héritier Haakon, assure actuellement la régence. Matthew Brennan s'est imposé ce dimanche lors de la 2e étape du Tour d'Espagne, 3e et dernier grand tour de la saison de cyclisme. Le Britannique s'est montré plus rapide au sprint devant l'Espagnol Pau Miquel et le Slovène Tadej Pogacar. Au général, Pogacar reste tout de même en rouge avec 9 secondes d'avance sur Wout van Aert. Enfin, Lando Norris a remporté le Grand Prix des Pays-Bas. Le champion du monde et sa McLaren se sont imposés devant les Mercedes de Kimi Antonelli et de George Russell. Le Néerlandais Max Verstappen, lui, a dû abandonner après un gros accident de sa Red Bull dès le premier tour. C'est tout pour ces informations. Merci de nous écouter.
0: Merci encore Julie Buron. Excellente soirée à toutes et à tous à l'écoute de Classique 21.
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Et bienvenue si vous arrivez sur Classique 21. Et rebonsoir à tous et toutes les autres. Sweet Emotion poursuit son ouvrage de douceur et de lenteur jusqu'à 22h. Peter Gabriel, à l'instant, n'était qu'une petite goutte du grand chaudron de mixture relaxante préparée par Cyril Wilfard pour nous mettre au lit tout à l'heure, tout frais, tout détendu avant la rentrée demain vers l'école, le travail, un quotidien de parents ou tout ça à la fois. Mais d'ici là, on se vide la tête, on respire et on l'évite tranquillement sur les ondes avec Tanita Tikaram notamment. Merci d'être avec nous ce soir.

Dream Set Midnight, un extrait de disque de la Renaissance de Madrugada en 2021, ou de la Résurrection si on préfère, tout un symbole en tout cas, puisque personne ne s'y attendait vraiment après le décès de leur guitariste en 2007. Alors pour l'instant, Madrugada, ils sont discrets, mais ils existent, ils sont même immortalisés, puisque entrés en 2025 au Panthéon pop-rock de la Norvège qui s'appelle le Rockheim Hall of Fame. Et là, tout de suite, j'ai Deep Purple sous les yeux, Deep Purple dans nos cœurs, et dans quelques semaines, ils seront même en Belgique, au Lotto Arena d'Anvers, concert prévu le 23 octobre, et ce soir, ils pleurent sur les champs de bataille, panthéonesque elle aussi, cette chanson « Soldier of Fortune ».

0: Santos Mellow succédait à Codeline et à Deep Purple. Une petite triplette pour se lacérer les joues à la lame de la mélancolie. Et au fond, pourquoi pas? Mais après la pluie vient le beau temps, comme on dit. Et la lumière reviendra dans quelques secondes. Alors restez bien avec nous.
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0: Et Cyril Wilfard à la programmation depuis 2020, hein, déjà. Et figurez-vous que ce soir même, on est en train de clôturer notre 6e saison ensemble. Et la bonne nouvelle, c'est que la semaine prochaine, on entamera la 7e du nom avec bonheur, sourire, douceur et bonne humeur, comme d'habitude. J'espère que tout va bien de votre côté des ondes. Je vous ai promis de la lumière il y a à peine une minute. Et bien la voici, la voilà. C'est la lumière du cœur en or que chantait Neil Young en 1971.

Dévastatrice, n'est-ce pas? La voix de Grace Cummings, autrice, compositrice, interprète et comédienne australienne qui chantait encore et encore « And on » sur son troisième disque « Ramona » en 2024, mais...

il le réclame depuis 1985, hein, il réclame l'essence de l'amour et sa définition absolue, son essentielle composition. C'était Foreigner sur Classique 21, qui, sans le savoir hein, d'ailleurs, participe à définir ce beau sentiment d'unité en figurant régulièrement au programme de nos dimanches soirs. Un dimanche soir qui file d'ailleurs 21h48, plus que 3 titres à partager, mais on va les traiter comme on le fait avec les 3 carrés de chocolat qui restent, vous savez, au fond du paquet. Eh bien, on va les manger tous les 3, évidemment.

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Il espère ne pas tomber amoureux, Tom Waits. Mais c'est lui qui est totalement craquant avec sa voix profonde de bluesman, baryton, basse. C'est extrêmement parfait d'ailleurs pour se laisser voguer vers la nuit avec des cœurs dans les yeux. Merci à Cyril Wilfard pour la musique. Merci pour votre écoute précieuse. Je vous retrouve dimanche prochain à partir de 21h sur Classique 21. D'ici là, la musique continue toute la nuit jusqu'à demain matin. Je vous souhaite une excellente semaine. Prenez soin de vous en commençant par une belle soirée et une bonne nuit à toutes et à tous.

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1: Salut, heureux de vous retrouver sur le pont du cargo de Radio Caroline, dont le précédent épisode, que je vous recommande si vous l'avez raté, fut consacré à Quentin Tarantino, au parcours pas banal et passionnant de ce fou de cinéma, de tous les cinémas, comme on a pu s'en rendre compte. Bien sûr, pas mal de musique de film dans ce précédent numéro de Radio Caroline, car la musique est essentielle à l'élaboration des longs-métrages du réalisateur, et ce, depuis toujours. Or, il faut le savoir, c'est une femme, Marie Ramos, qui, depuis le premier film de Tarantino, Reservoir Dogs, souffle à l'oreille du réalisateur les morceaux qu'il gagnerait à mettre dans ses bandes originales, ou qui part à la recherche de ceux improbables et aux auteurs parfois inconnus qu'il souhaite y placer. Et donc aujourd'hui, je vous propose de revenir précisément sur la façon souvent étonnante et alambiquée dont se conçoivent et se composent les bandes originales de films, celles de Tarantino en l'occurrence, d'en apprendre sur l'histoire des recherches dignes parfois d'un travail de détective, recherche de certains morceaux destinés au film du réalisateur, et donc au final de se régaler d'une foule d'anecdotes, mais aussi d'extraits de morceaux parfois inconnus ou oubliés et pourtant réjouissants de l'histoire du rock, de la pop et de la soul. Au fait, Marie Ramos, cette superviseuse musicale, est fan, ai-je appris, de Lynn Lovitch, que l'on retrouve donc en 1978, Lucky Number.

0: Pour évoquer la bande originale de son tout premier film, Reservoir Dogs, retrouvons Quentin Tarantino en 1992 sur la croisette lors du Festival de Cannes où son film vient d'être projeté hors compétition et hors catégorie. Je l'ai raconté lors du précédent épisode. Il a été projeté lors d'une séance spéciale de minuit. Film qu'a vu et apprécié un journaliste belge qui va donc l'interviewer. Quentin Tarantino, excité comme une puce, explique au journaliste belge que la musique que l'on retrouve dans son long métrage est finalement celle qu'il écoutait ado et qu'elle offre un contrepoint à la dureté de certaines séquences, qu'elle rend le film plus facile à voir. Il précise aussi que malheureusement, la musique de film est devenue un gros business qu'on n'est plus à l'époque d'Easy Rider où Dennis Hopper pouvait appeler le leader des Birds pour lui demander une chanson à l'œil. Aujourd'hui, dit-il, nous sommes donc dans l'archive que vous allez écouter en 1992, ça coûterait 300 000 dollars. Et 300 000 dollars, c'est évidemment impossible pour un film à petit budget comme Reservoir Dogs. Cela dit, Tarantino précise aussi que pour ce premier film, néanmoins, il ne voulait pas qu'on lui dise tout le temps « Ah non, ça, on peut pas ». Il fallait essayer par tous les moyens d'obtenir les chansons qu'il souhaitait. Et grâce à sa superviseuse musicale, finalement, il a pu les avoir, ces chansons. On l'écoute.
1: Well, you know, that's the music I grew up listening to, and I thought it was like just I thought they were a neat counterbalance, all right, to the rudeness and the roughness in the movie. It makes the movie easier to watch. You see, the problem in America, I'm sure probably all over the world, when you make a movie is you know the business of putting songs in movies has become big business. You know, it's not like the days of Easy Rider where you know, Dennis Hopper can call up Roger McGuinn from the Birds and like they give him a song. $100,000 now, or maybe $300,000 now, when in that he did for nothing. And so, like when you're making a low budget movie like my film. The problem is you can't afford to do this. But I said, look, we're going to do it. We're going to figure it out. No, we can't afford to pay a lot of money. We're just going to have to get them cheap. But we can't say can't. We have to figure it out. We're just going to have to figure out a way. And we did. We had a wonderful music supervisor and we got them all.
0: Ainsi donc, pour gorger de musique la BO de Reservoir Dogs, c'est sur deux femmes, en réalité, que pourra compter Quentin Tarantino. Karine Ratchman, secondée de Mary Ramos, celle-ci devenant l'unique superviseuse musicale du réalisateur 2 ans plus tard, dès 1994, et ce, pour tous les films qu'il réalisera. Et c'est donc d'elle essentiellement que nous allons parler. Un travail qui, en général, consiste évidemment à répondre aux demandes parfois vagues ou imprécises des cinéastes, mais aussi de façon proactive à leur suggérer des morceaux en phase avec l'ambiance de leur film ou qui enrichiraient avantageusement leur soundtrack ou d'opérer l'émotion des spectateurs. Avant de clearer les droits musicaux des chansons sélectionnées, c'est-à-dire de vérifier que ces droits sont disponibles, que les auteurs, compositeurs et interprètes de ces musiques sont d'accord avec l'utilisation qui en sera faite, et en espérant que les montants de ces droits de synchro, comme on les appelle, rentrent dans les budgets, et souvent c'est là que ça coince. Un job qui peut aussi consister, apprends-je, à aider les acteurs à entrer dans la peau de leur personnage en leur proposant une playlist ad hoc. Alors pour ce qui est de la connexion entre Quentin Tarantino et Mary Ramos, qui va devenir sa superviseuse musicale, et comme cette dernière le racontait récemment au journal Le Monde, elle s'est faite via le comédien britannique Tim Roth, qui, fraîchement débarqué à Los Angeles pour tourner Reservoir Dogs, s'est retrouvé par hasard dans la même bande de potes que la jeune femme. Tim Roth qui, entre deux sorties, lui présentera Quentin Tarantino, lequel, impressionné par la culture musicale de Mary, lui proposera d'être la coordinatrice musicale de ses deux premiers films, sous la coupe de la superviseuse de l'époque, Karine Ratchman, avant, je disais, que Mary Ramos n'opère seule. Quentin écrit la plupart de ses scènes avec une musique en tête, sans se soucier de sa disponibilité, raconte Mary Ramos. Il y a une vingtaine d'années, pour Kill Bill, il m'a remis la VHS d'une série japonaise des années 70, The Yagyu Conspiracy, et il m'a dit « j'ai besoin de ce thème ». Il n'y avait pas le moindre crédit, aucun générique, rien, et donc ça s'est passé comme souvent, un vrai travail d'enquêtrice. Et voilà comment Yagyu Conspiracy de Toshiaki Tsushima s'est retrouvé en fond sonore d'une des scènes de Kill Bill 1.
2: I want you to tell him all the information you just told me. I want him to know what I know. I want him to know. I want him to know. And I want them all to know they'll all soon be as dead as a wren.
0: Lors du tournage de Pulp Fiction, se rappelle par ailleurs la superviseuse musicale, Quentin nous appelle en catastrophe. Bruce Willis doit chanter une chanson en voiture. Est-ce que vous avez des idées ? Je lui envoie illico une cassette avec mes morceaux de country préférés, dont celui qu'il retiendra, Flowers on the Wall des Stotler Brothers. Un titre gravé en 1966 avant que le groupe ne le réenregistre en 1975, version choisie pour son film par Tarantino et que l'on s'écoute.

Sur la BO de Pulp Fiction, sortie en 1994, on trouve notamment une reprise, celle de Girl, You'll Be a Woman Soon, par le groupe Urge Overkill. Comme il s'agit d'une reprise, l'autorisation n'est pas seulement à demander aux interprètes, en l'occurrence le groupe qui l'a réinterprété, Urge Overkill, mais aussi au compositeur de l'original, Neil Diamond, qui avait enregistré cette chanson en 1967.

Mary Ramos, superviseuse musicale de Tarantinos, donc, entre autres, explique que, dans ce cas précis, il n'a pas été simple de convaincre Neil Diamond qui craignait que le film de Tarantino ne fasse l'apologie de la drogue. Ramos lui assurant, lige, que si le scénario de Pulp Fiction s'attarde sur les psychotropes, c'est pour mieux en condamner les excès. Ben tiens, Neil Diamond acceptera finalement et la notoriété de sa chanson se verra une fois de plus revivifiée. Mais il est arrivé que les digues ne cèdent pas, que la superviseuse ne gagne pas la partie malgré les contreparties financières plantureuses. Et plantureuses, elles le sont surtout devenues une fois la notoriété de Tarantino acquise. Par exemple, pour Inglourious Basterds, qui date de 2009, Tarantino voulait absolument un extrait de l'opéra Chevalier à la rose de Richard Strauss. Était-ce celui-ci au fait ?

ou bien celui-là. Quoi qu'il en soit, les héritiers de Richard Strauss refuseront que la musique de leur ancêtre soit associée au film qui se déroulait durant la Seconde Guerre mondiale. Pour rappel, le film raconte la vengeance d'une jeune juive allemande, Shoshana Dreyfus, Mélanie Laurent, dont la famille a été assassinée par les nazis, ainsi que les plans d'un commando envoyé en Europe pour éliminer les hauts dignitaires du Troisième Reich. Et on a reproché, au lendemain de la Seconde Guerre, à Richard Strauss sa trop grande complaisance avec le régime nazi. Ce qui explique peut-être la réaction de ses héritiers. Finalement, conclut Mary Ramos, on s'est rabattu sur Cat People de David Bowie et, à mon sens, le film y a gagné.

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5: Au registre des trouvailles musicales dégotées grâce aux bonnes relations tissées par Mary Ramos avec les firmes de disques, il y a un titre inédit du rappeur Tupac Shakur qui, sans ses liens, sans ses bonnes relations, n'aurait évidemment jamais pu se retrouver sur Django Unchained en 2012. Son label m'a proposé des chutes vocales du rappeur qu'on a juxtaposées à l'un des morceaux favoris de Quentin, The Payback par James Brown, explique-t-elle.

time. De même que Mary Ramos récupérera pour Once Upon a Time in Hollywood les partitions d'une composition de Bernard Herrmann, initialement écrite pour un film de Hitchcock, mais que ce dernier avait refusé. Et puis, un jour, autre cas de figure, Tarantino sortira de sa semi-retraite romaine un compositeur dont il est totalement fan, Ennio Morricone. Les deux hommes collaboreront le temps de deux films, Morricone composant tout d'abord une ballade hautement mélancolique pour Django Unchained, Ancora.

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1: Par la suite, c'est une BO complète que Tarantino demandera au maître Morricone pour Les 8 salopards en 2015. Comme une première version du scénario avait fuité, Quentin était parano, raconte Mary Ramos dans Le Monde Toujours. Après d'âpres négociations, il a accepté que je fasse suivre le script à une amie interprète vivant à Milan, qui l'a traduit. Dans le plus grand secret, ce scénario a été transmis à la chanteuse Caterina Caselli, qui l'a remis en main propre à la femme d'Ennio Morricone. Femme d'Ennio Morricone qui a trouvé les mots justes pour convaincre son mari de composer cette bande originale. Petit problème, dans sa première version, cette BO ne durait que 27 minutes. Or, il en faut 30 au minimum pour concourir aux Oscars. Alors, ajoute Mary Ramos, j'ai convaincu Quentin de renoncer à un autre morceau auquel il tenait beaucoup pour le remplacer par une formidable composition d'Ennio Morricone, La Lettera di Lincoln. Les 30 minutes seront ainsi atteintes et quelques mois plus tard, Ennio Morricone remportera son premier Oscar pour une bande originale précise à l'âge de 87 ans.

Ennio Morricone disparaîtra 5 ans plus tard, en 2020. Et là, on s'écoute, non pas une composition d'Ennio Morricone, ce serait un peu long, mais un titre qui se trouve sur Pulp Fiction, Dusty Springfield, Son of a Preacher Man.

Revenons à Kill Bill, sur la bande originale duquel on trouvait le classique Don't Let Me Be Misunderstood. Mais pas dans la version originale de Nina Simone, ni même dans celle des Animals, datant du milieu des 60s. Non, ce que veut Tarantino à l'époque, c'est la reprise qu'on a faite en 1977, le groupe Santa Esmeralda, formation dont le chanteur Leroy Gomez est américain et dont le producteur Nicolas Skorsky est français. La superviseuse musicale

0: Alors bien sûr, la question, comment Quentin Tarantino a-t-il pu tomber sur cette production française ? Eh bien tout simplement parce que, sorti en décembre 1977 sur le label Casablanca Records, le même label que Kiss, ce titre deviendra disque d'or aux États-Unis en 1978 et qu'à 14-15 ans, à l'écoute des radios de Los Angeles, Quentin n'a pas pu le rater, ce titre. Et justement, pour les besoins d'un documentaire que j'ai réalisé il y a quelques années, j'avais retrouvé Leroy Gomez ainsi que l'arrangeur de ce morceau, l'orchestrateur, feu Raymond Donez. On va donc entendre Raymond Donez, puis Leroy Gomez, ainsi qu'une archive où Nicolas Korski, en 1978, à l'époque de ce tube, à bord d'une limousine blanche filant sur une avenue de LA, exprime sa fierté.
1: Nicolas Korski me dit, j'ai une nouvelle idée, il m'amène une cassette qui durait une minute, où on entendait « Don't let me be misunderstood », ce vieux titre, avec un accompagnement flamenco et un pied de batterie qui faisait disco. Il me dit « Voilà, il faudrait en faire 16 minutes ».
2: Quand j'ai entendu les arrangements, c'était très loin de Nina Simone ou les Animals qui a fait « Baby, do you understand ?»

0: avait vendu 1 million en 6 mois, mais c'était incroyable. C'était incroyable.
1: C'est en effet la toute première fois qu'un groupe français, des compositeurs, une équipe à 100% française, obtient cette distinction suprême et extrêmement sérieuse qu'est ici le disque d'or. Alors, outre une satisfaction personnelle, je voudrais y voir une porte ouverte pour l'avenir, une porte ouverte pour tous les jeunes compositeurs, les producteurs français qui pourront enfin apporter un peu de leur créativité au-delà de l'Atlantique, au-delà de ce mur qu'était autrefois le marché anglo-saxon pour nous.
2: À Los Angeles en 1978, Nicolas Skorsky qui, le 20 octobre 2014, sera retrouvé égorgé dans la cuisine de son appartement du 16e arrondissement de Paris, son corps dénudé, un couteau ensanglanté à ses côtés. Un crime, à ce jour, jamais élucidé. Sur la bande originale de Kill Bill, outre ce « Don't let me be misunderstood », on trouve aussi Nancy Sinatra, « Bang Bang ».

terminer, je voulais vous partager cet article paru dans le Los Angeles Times en 1998 au sujet de notre amie Mary Ramos et de celle qui est alors son associée, Michele Kudzinski. Lors du tournage de Jackie Brown, le producteur de Tarantino, Lawrence Bender, avait fourni au réalisateur une pile de CD pour l'inspirer sur le plateau. Un morceau bluesy d'Elvin Bishop, She Puts Me in the Mood, capte l'attention du réalisateur alors qu'il s'apprête à tourner une courte scène où un personnage passe un appel téléphonique tendu depuis la cabine d'un bar à hôtesse. « Je veux utiliser cette chanson dans le film », lance le réalisateur à son producteur Lawrence Bender. Et bien sûr, ce dernier n'en a pas encore les droits. Lors d'une pause, Tarantino revient à l'attaque et lui ordonne d'obtenir ses droits au plus vite car il veut être sûr d'être en possession du morceau avant de tourner cette scène. Bender appelle dès lors ses conseillères musicales, Mary Ramos et son associé, Michele Kudzinski, réputés, lis-je toujours dans cet article, pour leur énergie débordante et leur ténacité à toute épreuve, capables de passer 3 mois à se battre pour obtenir un morceau convoité. « Trouve-moi ce titre tout de suite », lance le producteur au téléphone à Mary Ramos. La conseillère décroche alors un téléphone fixe, retrouve la trace du propriétaire de la chanson en Chicago. « Bonne nouvelle », lui lance-t-elle, « Quentin Tarantino veut utiliser une de vos chansons dans son prochain film. » Après avoir précisé le titre et demandé le prix, elle insiste « et il faut que ce soit réglé immédiatement, sinon ça ne se fera pas ». L'homme propose une somme raisonnable à 4 chiffres. Ramos le remercie, raccroche, avant d'annoncer à Bender, le producteur, que Tarantino, le réalisateur, peut utiliser la chanson et le tournage peut ainsi reprendre. «

Généralement, conclut le Los Angeles Times, Mary Ramos et son associé négocient les droits musicaux par téléphone, mais peuvent également recevoir dans un bureau chaleureux situé sur une portion élégante de Sunset Boulevard, entre les hôtels Château Marmont et Mondrian. Au fait, cet article nous précise également qu'à l'époque de sa sortie, le CD de la bande originale de Reservoir Dogs avait rapporté plus d'argent que le film lui-même au box-office américain. La boucle est bouclée. Notre voyage à travers les bandes originales des films de Quentin Tarantino se termine ici. À retrouver bien sûr en podcast sur toutes les plateformes et sur Ovio aujourd'hui. Dans la cabine de pilotage à mes côtés, Christian Lardinois. Belle journée sur Classique avec extrait de Pulp Fiction, Chuck Berry, You Never Can Tell.

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1: Je me réveille naturellement, sans réveil, juste avec la lumière douce du matin qui traverse mes rideaux mal fermés. Et surtout, par la présence chaude contre mon dos. Et oui, ça m'est toujours là. Je reste immobile et je savoure. Sa respiration lente dans mon cou, son bras autour de ma taille. Il bouge légèrement, pas réveillé, ses hanches qui se rapprochent des miennes. Je m'emboîte contre lui. Et un léger mouvement de vague se fait. Sa bouche trouve ma nuque. Un baiser lent, à moitié endormi. Une de ses mains remonte le long de mon ventre pour s'attarder sur mes seins. Et l'autre descend vers mon entrejambe. Le coquin. On se comprend sans se parler. Tout est lent, silencieux, à peine éveillé. Dans ce demi-sommeil, machinalement, sa main attrape un préservatif sur la table de nuit. Puis, en position cuillère, entre en moi, doucement, sans urgence, comme une continuation naturelle de notre nuit. Juste nos deux corps qui continuent ce qu'ils ont commencé hier. Ses bras m'en serrent pendant qu'il bouge, lentement, profondément. Ce rythme qui dit « je suis là, je reste et je ne veux être nulle part ailleurs ». Sa bouche près de mon oreille qui chuchote tout bas. Salut toi. Très vite la vague arrive, douce et silencieuse. Ma main sur la sienne, il me serre encore plus fort. Et on reste immobile, prêt à se rendormir. Quand... Oh non, déjà ? Message d'Étienne. Vu que la voiture de Sam est toujours là, trois petits points, ouvre ta porte, il y a une surprise pour vous deux. Je regarde Sam, qui a refermé les yeux, le sourire aux lèvres. Je me lève doucement, enfile sa chemise qui traîne à terre, et j'entrouvre la porte. Sur le palier, un plateau avec des croissants, du jus d'orange et deux cafés. Les cheveux en bataille, je souris bêtement dans le couloir. Ça tombe bien, je ne comptais pas sortir aujourd'hui. Je rentre, le pose sur le lit. Sam ouvre un œil, regarde le plateau et me regarde. Je parie que c'est de la part d'Étienne. Bien vu. Il se redresse, attrape un café, me regarde par-dessus la tasse avec ce demi-sourire qui me fait toujours autant craquer. Et surenchérit, ça ne m'étonne pas de lui. Tu sais, c'est aussi grâce à lui si sa boîte m'a engagée. Entre deux baisers, une bouchée de croissant, une caresse, une gorgée de café, une étreinte et plein de bisous, il analyse mon espace, regarde ma chambre, observe la déco et attrape le livre de chevet. Pas de chance, c'est celui sur les fantasmes. Il pose le livre et demande « C'est quoi ton fantasme le plus inavouable ?» Je réfléchis. Les images qui me viennent n'ont rien à voir avec ce que j'ai vécu ces derniers mois. Pas de hammam, pas d'Alexis ni d'Alex, pas de corps ni d'orgasme spectaculaire. Je pense à ce matin, à sa respiration dans mon cou, le café froid qu'on a fini quand même, sa voix qui fredonne mon prénom entre deux gémissements, et je réponds « être aimé comme j'aime ». Et il me dit qu'il espère que je le réaliserai un jour. Ce mec a 26 ans et il comprend des choses que ceux de ma génération ne comprendront jamais. « Et toi ?» je demande. Il réfléchit à peine. « C'était toi ? » ?»« Ça a toujours été toi. » »« On a des obligations aujourd'hui ?» Aucune. On décide donc de passer tout notre dimanche sous la couette. Les jours passent et les semaines aussi. Sam et moi, on ne fait pas grand-chose. Travailler, manger, faire l'amour. Soit il dort chez moi, soit c'est moi qui dors chez lui. Deux koalas. Ma vie sociale, elle se résume à des échanges de messages auxquels je réponds beaucoup trop tard et avec trop peu de mots. Jusqu'à ce soir, un dîner tous ensemble organisé par Étienne et ce n'est pas négociable. Il y aura lui, Elsa, Mehdi et un invité surprise. C'est la première fois qu'on sort de notre bulle, Sam et moi. On s'habille, on sort et on marche vers le restaurant. Mais très vite, je réalise que c'est compliqué de se tenir. Sa main dans la mienne, ses regards incessants qui disent des choses qu'on ne peut pas garder pour plus tard. On passe devant une minuscule rue pavée, presque cachée. derrière un porche ancien où le bruit de la ville disparaît pour laisser place à un calme presque irréel. Comme si on entrait dans un passage secret, hors du temps. Elle résume bien comment je me sens en ce moment avec Sam. Hors du temps. On a l'air de deux adultes raisonnables qui vont à un dîner. Et pourtant, je lui attrape la main et l'entraîne dans la ruelle. Dos contre le mur froid, sa bouche sur la mienne, urgente, affamée, comme si les deux semaines passées ensemble n'avaient pas suffi à étancher quoi que ce soit. Ses mains sous ma robe, agrippant mes fesses à pleine main, la mienne glisse dans son pantalon et j'attrape son désir à pleine main. Déjà dur, déjà là. Il retient un son contre ma bouche. Ses doigts trouvent ma culotte, l'écarte, pas le temps de l'enlever. Je suis déjà prête, tellement prête qu'il me soulève. Je m'accroche à lui et il entre en moi d'un mouvement décidé, profond, urgent, qui me coupe le souffle. Pas de douceur cette fois, pas de lenteur, juste cette faim qu'on a pour l'autre depuis le début et qui apparemment deux semaines de cohabitation intensive n'ont pas calmé. Ses coups de rein sont francs, rythmés, mes talons qui dansent dans le vide et le bruit de la rue à 10 mètres. J'étouffe un son dans son cou et il accélère. Mes ongles dans sa veste, ses mains qui m'agrippent et qui me maintiennent, qui décident du rythme. La tension monte vite, trop vite, comme toujours avec lui. Et je sens l'orgasme qui est là, court et violent, porté par l'urgence du moment, par le risque, par sa bouche qui chuchote mon prénom contre mon oreille. Je jouis un peu avant lui, contre son épaule. Ses mains qui m'agrippent une dernière fois, il me rejoint avec un dernier coup de rein, bref et abandonné. Il me pose au sol, m'aide à me remettre d'aplomb, remet de l'ordre dans ma robe, mes cheveux et reboutonne son pantalon. On se regarde, on éclate de rire en même temps. On est ingérable et on va être en retard. Lorsqu'on arrive au restaurant, Étienne nous dévisage, regarde nos cheveux, nos joues rouges et il sourit sans rien dire. À côté de lui, un bel homme, la trentaine. Je sais qui il est, je le reconnais et il sait qui je suis. On échange un regard complice et on n'en dit pas plus. Certaines choses doivent rester dans le domaine du privé. Enfin, dans les clubs privés. L'invité surprise s'appelle Thomas. Elsa rayonne. Elle est avec Mehdi, qui commande du vin. Thomas et Sam se serrent la main avec ce sourire de deux hommes qui savent exactement ce qu'Étienne leur a dit l'un sur l'autre. Le dîner s'installe, les verres se remplissent, les rires, les conversations qui se croisent. Je regarde la table, Étienne et Thomas. Elsa et Mehdi, Sam et moi. Tout le monde exactement là où il faut. Et puis, quelques tables plus loin, je les vois. Alex et Alexis. Elle dans une robe beaucoup plus sobre que la dernière fois. Lui, décontracté. Les deux penchés l'un vers l'autre. Elle lève les yeux vers moi, un sourire discret, élégant, exactement comme elle. Je réponds avec le même sourire. On sait, c'est suffisant. Étienne lève son verre. Aux nouvelles rencontres, à cette nouvelle vie qui commence pour tous, il regarde Sam et au projet qu'on va faire ensemble. Et on trinque. En sortant, Sam me dit qu'on doit faire un arrêt. Préservatif, on est à court. On passe devant une pharmacie de garde et on repart avec deux boîtes, parce que soyons réalistes. Ce soir, je dors dans son appartement. On prend le chemin vers la porte cochère rouge, la glycine sur la façade. Il pousse la porte, s'arrête au milieu de la cour, se retourne vers moi et il me demande si je me souviens. Comment pourrais-je oublier ce premier baiser, ce premier orgasme? Il s'approche, m'avoue qu'il y pense souvent. Que c'est même avec ce souvenir qu'il alimente ses moments de plaisir seul. Ce premier baiser, ce premier orgasme qu'il m'a donné en 30 secondes. Je le corrige, une minute, non, 30. Puis, il me demande si avant ce baiser, je m'étais déjà caressée en pensant à lui. Personne ne m'a jamais posé ce genre de questions aussi directement, aussi simplement, comme si j'avais le droit de répondre sans rougir. Il veut savoir, il veut que je lui raconte tout. Alors je lui raconte. La douche, le matin après l'afterwork, comment j'avais commencé en pensant à mon ex et comment, sans le décider, c'est son visage qui est apparu. L'eau chaude sur ma peau, ma main entre mes cuisses, les cercles, son image qui avait remplacé celle de Max au dernier moment. Il m'attrape par la taille me tire vers lui. Sa respiration change au fur et à mesure que je lui raconte. Je baisse les yeux. Il a sa main sur lui-même. Il s'est déboutonné sans que je le voie faire. Il se caresse lentement, tout en m'écoutant. Une prise ferme, les yeux dans les miens. Un homme qui se branle parce qu'il m'écoute, juste avec le son de ma voix. Je n'avais jamais vu ça, et je ne savais pas que ça pouvait être aussi excitant. Il me dit qu'il veut tous les détails, de ne pas m'arrêter. Je lui dis tout, sans filtre, sans pudeur. Il me répond ce que mes mots lui font, ce qu'il ressent, ce qu'il veut. Il parle sans retenue, comme si nommer le désir faisait partie du désir lui-même. Je n'ai jamais connu un homme comme ça. Sa main libre trouve mon entrejambe, pendant que l'autre continue sur lui. Deux rythmes qui s'accordent, deux montées qui se répondent. Ces mots qui continuent à déferler dans le creux de mon oreille, cette situation m'excite terriblement. Je m'agenouille devant lui, prends le relais avec ma bouche. Je n'ai jamais autant aimé faire ça. Ce n'est pas de la générosité, c'est du désir pur. L'envie de le sentir se défaire, d'entendre ces sons qu'il fait sans les retenir. Ces mots qu'il continue de dire, même là. Comment ma bouche le rend fou, ce qu'il ressent. Et surtout, de ne pas m'arrêter. Sa main qui maintient ma tête car il ne veut pas que je parte. Il ne veut plus que je parte. Jamais. Son corps se contracte. Ses sons abandonnés qui résonnent dans la cour. Je reste là, jusqu'au bout. Jusqu'au dernier spasme. Jusqu'à la dernière pulsation. Il me relève, m'embrasse profondément, encore tremblant, et me dit que je n'ai pas encore joui. En effet, mais la nuit ne fait que commencer.
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2: Il est minuit.
3: Bonne nuit à tous, Julie Buron pour ces informations. De nouvelles accumulations de fumée seront possibles ce lundi matin dans les Fagnes en raison d'un vent très faible. Ce dimanche, les conditions météo ont attisé les braises et provoqué de nouveaux dégagements de fumée, et ce malgré l'intervention des hélicoptères norvégiens. Les autorités recommandent aux habitants de limiter les activités extérieures et de fermer portes et fenêtres en présence de fumée. L'accès à la zone des incendies reste strictement interdit. La circulation sera fortement perturbée ce lundi matin à Bruxelles pour les funérailles nationales du sergent-major Olivier Francotte. Le pompier est décédé en intervention, c'était il y a 10 jours, dans une explosion près de la gare centrale. Son cortège funéraire partira de la caserne de l'Héliport pour rejoindre la basilique de Kuckelberg. Sur le parcours, plusieurs avenues et boulevards seront fermés à la circulation entre 9 et 11 heures. Le propriétaire du bar Le Constellation à Crans-Montana, Jacques Moretti, a été placé en détention provisoire en Suisse pour des violences conjugale présumée. Les faits auraient été commis sur son épouse, Jessica Moretti, dans la nuit du 11 au 12 août. Le couple est par ailleurs visé, vous le savez, par l'enquête sur l'incendie du bar Le Constellation qui avait fait 41 morts et 115 blessés lors de la nuit du Nouvel An. Les avocats du couple soulignent que cette nouvelle affaire relève d'une procédure distincte. La Belgique ne sera pas au rendez-vous des demi-finales de la Coupe du Monde de hockey masculine 2026. Les Red Lions sont pourtant longtemps menés face à l'Espagne, mais les Espagnols ont égalisé en début de quatrième quart-temps. Score final, un partout. En cyclisme, la fin du Renewi Tour, course à étapes disputée en Belgique et aux Pays-Bas. La dernière étape avait lieu ce dimanche sur un circuit exigeant autour de Louvain. Et on a assisté à une nouvelle démonstration du Belge Jasper Philipsen. Il a remporté au sprint sa 3e victoire d'étape de la semaine. Déjà leader du général, il s'est donc imposé au classement final de ce Renewi Tour devant un autre Belge, Yeno Berkmous. C'est tout pour ces informations. Merci de nous écouter.
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1: Il est 1h.
2: Bonne nuit à tous, Julie Biron pour ces informations. De nouvelles accumulations de fumée seront possibles ce lundi matin dans les Fagnes en raison d'un vent très faible. Ce dimanche, les conditions météo ont attisé les braises et provoqué de nouveaux dégagements de fumée, et ce malgré l'intervention des hélicoptères norvégiens. Les autorités recommandent aux habitants de limiter les activités extérieures et de fermer portes et fenêtres en présence de fumée. L'accès à la zone des incendies reste strictement interdit. La circulation sera fortement perturbée ce lundi matin à Bruxelles pour les funérailles nationales du sergent-major Olivier Francotte. Le pompier est décédé en intervention, c'était il y a 10 jours, dans une explosion près de la gare centrale. Son cortège funéraire partira de la caserne de l'Héliport pour rejoindre la basilique de Kuckelberg. Sur le parcours, plusieurs avenues et boulevards seront fermés à la circulation entre 9 et 11 heures. Le propriétaire du bar Le Constellation à Crans-Montana, Jacques Moretti, a été placé en détention provisoire en Suisse pour des violences conjugale présumée. Les faits auraient été commis sur son épouse, Jessica Moretti, dans la nuit du 11 au 12 août. Le couple est par ailleurs visé, vous le savez, par l'enquête sur l'incendie du bar Le Constellation qui avait fait 41 morts et 115 blessés lors de la nuit du Nouvel An. Les avocats du couple soulignent que cette nouvelle affaire relève d'une procédure distincte. La Belgique ne sera pas au rendez-vous des demi-finales de la Coupe du Monde de hockey masculine 2026. Les Red Lions sont pourtant longtemps menés face à l'Espagne, mais les Espagnols ont égalisé en début de quatrième quart-temps. Score final, 1-1. En cyclisme, la fin du Rennes 8 Tours, course à étapes disputée en Belgique et aux Pays-Bas. La dernière étape avait lieu ce dimanche sur un circuit exigeant autour de Louvain, et on a assisté à une nouvelle démonstration du Belge Jasper Philipsen. Il a remporté au sprint sa 3e victoire d'étape de la semaine. Déjà leader du général, il s'est donc imposé au classement final de ce Rennes 8 Tours devant un autre Belge, Yeno Berkmous. C'est tout pour ces informations. Merci de nous écouter.
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1: Il est 2h.
2: Bonne nuit à tous, Julie Buron pour ces informations. De nouvelles accumulations de fumée seront possibles ce lundi matin dans les Fagnes en raison d'un vent très faible. Ce dimanche, les conditions météo ont attisé les braises et provoqué de nouveaux dégagements de fumée, et ce malgré l'intervention des hélicoptères norvégiens. Les autorités recommandent aux habitants de limiter les activités extérieures et de fermer portes et fenêtres en présence de fumée. L'accès à la zone des incendies reste strictement interdit. La circulation sera fortement perturbée ce lundi matin à Bruxelles pour les funérailles nationales du sergent-major Olivier Francotte. Le pompier est décédé en intervention, c'était il y a 10 jours, dans une explosion près de la gare centrale. Son cortège funéraire partira de la caserne de l'Héliport pour rejoindre la basilique de Kuckelberg. Sur le parcours, plusieurs avenues et boulevards seront fermés à la circulation entre 9 et 11 heures. Le propriétaire du bar Le Constellation à Crans-Montana, Jacques Moretti, a été placé en détention provisoire en Suisse pour des violences conjugales présumées. Les faits auraient été commis sur son épouse, Jessica Moretti, dans la nuit du 11 au 12 août. Le couple est par ailleurs visé, vous le savez, par l'enquête sur l'incendie du bar Le Constellation qui avait fait 41 morts et 115 blessés lors de la nuit du Nouvel An. Les avocats du couple soulignent que cette nouvelle affaire relève d'une procédure distincte. La Belgique ne sera pas au rendez-vous des demi-finales de la Coupe du monde de hockey masculine 2026. Les Red Lions sont pourtant longtemps menés face à l'Espagne, mais les Espagnols ont égalisé en début de quatrième quart-temps. Score final, 1-1. En cyclisme, la fin du René Wittour, course à étapes disputée en Belgique et aux Pays-Bas. La dernière étape avait lieu ce dimanche sur un circuit exigeant autour de Louvain, et on a assisté à une nouvelle démonstration du Belge Jasper Philipsen.